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2: Sébastien, bonjour.
3: Bonjour Charlotte, bonjour tout le monde.
2: On continue cette série des grands oiseaux. Hein. On a parlé du hibou grand-duc qui niche à la compote.
3: Oui, exactement.
2: On a parlé du faucon pèlerin.
3: Aussi.
2: Qui était dans le coin avant que le hibou grand-duc n'arrive.
3: Et lui prenne sa place.
2: Voilà. Et aujourd'hui, eh bien, un autre grand oiseau, c'est le grand corbeau.
3: Oui, on va parler du grand corbeau parce que il a cette particularité d'interagir un petit peu avec le grand-duc et le pèlerin, on en avait parlé. Ces deux oiseaux, la femelle va rester longtemps au nid pour, même quand les petits ont éclos, pour protéger de l'éventuel chapardage de ces petits par le grand corbeau.
2: À la compote, certes, mais tu as fait aussi une autre observation.
3: Oui, une petite observation. J'ai une poule qui a été sauvée par un grand corbeau.
2: Incroyable.
3: Et non, ce n'est pas un conte, c'est une vraie histoire. En fait, j'ai un épervier qui est venu, ou un autour des palombes d'ailleurs, qui est venu s'attaquer à une de mes poules. Le grand corbeau n'était pas loin. J'ai un couple, moi, de grand corbeau, l'hiver, il descend très près de la maison, parce qu'il fait trop froid en haut, et donc il est tout le temps par là. Et quand il a vu ça, il s'est dit « Waouh, je vais avoir ma part ». Donc, il est vite allé au niveau de cet épervier. L'épervier, surpris, a lâché la poule. La poule s'est sauvée et personne n'a mangé la poule. Donc, elle est sauvée.
2: C'est une très belle histoire.
3: Oh, c'est beau.
2: Pour une fois que ça se passe comme ça.
3: Oui, c'est ça.
2: Alors, à quoi est-ce qu'il ressemble ce grand corbeau? Parce que dans l'imaginaire, hein, on mélange un peu tous ces corvidés, finalement.
3: Exactement, parce qu'il y en a beaucoup. Et d'ailleurs, on va essayer de les égrainer jusqu'à la fin de l'année scolaire, jusqu'à l'été. Et donc, on commence par le plus grand, le grand corbeau. Eh bien, écoute, il est très grand, comme son nom l'indique. C'est un passereau. Tous les corvidés sont des passereaux. Alors, la classification a fait des choses étranges. J'ai l'impression, ça n'engage que moi, que les passereaux, c'est les oiseaux où on savait pas où les mettre ailleurs. Donc, on a dit, tiens, on va faire un petit groupe, les passereaux. Parce que la mésange est un passereau, le grand corbeau aussi.
2: C'est vrai qu'on a du mal à les rassembler.
3: Oui, c'est ça, un peu. C'est un oiseau qui est vraiment très gros, grand, et lourd, il est plus gros et plus grand qu'une buse variable.
2: Ouais, quand
3: il est
2: même.
3: Quand même balèze. Il a une envergure d'un mètre à 1,50 m. Son plumage, il est entièrement noir lustré avec des reflets bleutés au soleil. Il a des plumes hirsutes autour de la gorge et sur la tête. Donc ça, sur certaines photos, on les voit très bien. Et puis, il a un cri particulier, puissant, que je te propose que l'on écoute. Voilà. Alors ça, c'est grâce à Xenocanto. On va faire un petit arrêt sur Xenocanto quand même. C'est un site participatif. Tous les gens qui enregistrent des chants d'oiseaux peuvent les mettre sur ce site. Ça permet de faire une base de données. Ça permet aussi, je pense que c'est utilisé par les applications qui permettent de reconnaître le chant des oiseaux. Parce que comme ça, ils en enregistrent des milliers et ça permet de faire connaître à l'ordinateur
2: une base de données pour conséquente.
3: Voilà. Et puis c'est aussi, tu peux mettre parce que tu reconnais pas un chant d'oiseau et c'est les autres qui cherchent, voilà. Donc ce chant d'oiseau, on l'entend très fort, hein, ça résonne vraiment beaucoup, surtout entre montagnes, falaises, etc. Et puis c'est vraiment le cri du corbeau, mais sans le côté qui racle, quoi. C'est vraiment le croa croa. Tu vois, je me permets quand même de le rajouter.
2: Oui, je te remercie. J'aurais trouvé ça triste que tu ne fasses pas toi-même.
3: Donc, voilà. Et puis, ce grand corbeau, il a aussi une queue cunéiforme.
2: Ah,
3: ça te fait une belle jambe.
2: Hein.
3: Donc, c'est en forme de coin. La base de la queue est étroite. Ça s'élargit et ça se rétrécit. Ça fait une espèce de losange. Quand il plane dans le ciel, ça se voit très bien ses caractéristiques. Son bec, il est fort, long et haut. Il a vraiment un gros, gros bec. Ce grand corbeau, ça se voit bien. Il vit entre 10 et 15 ans, mais il peut vivre jusqu'à 40 ans.
2: Ben dis donc, il vit jusqu'à 40 ans et il vit au même endroit. Hein. C'est un oiseau qui est très territorial.
3: Oui, territorial, il reste à l'année, il est monogame, on va voir, c'est un petit pépère. Quoi.
2: Et puis qu'on retrouve un peu partout, c'est un oiseau qu'on peut retrouver dans plein de pays.
3: Oui, il est généraliste, il peut vivre sur les espaces littoraux, il peut vivre en montagne, il peut vivre dans des espaces agricoles, dans la toundra, dans la forêt boréale, dans la steppe.
2: Oh, il est partout.
3: J'en passe et des meilleurs. En tout cas, il est rupestre, donc il vit sur des falaises ou sur des arbres, mais ça peut être aussi des bâtiments, des ponts, des pylônes. Par contre, au niveau de la recherche de nourriture, c'est pointu, enfin, si on veut dire. C'est en milieu ouvert. Il faut que ce soit bien ouvert pour aller chasser. Et au niveau de la répartition mondiale, il est sur l'hémisphère nord et il est au-dessus d'une ligne qui est un peu au-dessus de l'équateur. Donc, il ne sera pas en Afrique du Sud, ni en Amérique du Sud, ni en Australie.
2: Est-ce que ce grand corbeau, il est grégaire? Est-ce qu'il se déplace avec tous ses congénères? Parce que c'est vrai que c'est un peu l'image qu'on en a du grand corbeau. Tout de suite, on le voit au milieu d'une foule d'autres oiseaux noirs. Alors, et peut-être qu'on confond.
3: Oui, c'est vrai qu'il y a plusieurs espèces de corvidés qui ont ce côté grégaire et social. C'est vraiment des oiseaux en général qui sont grégaires et cette vie en groupe. Donc on peut le voir en effet hors période de reproduction en bande, mais ce sera des petits groupes, ce sera quelques dizaines d'individus. Alors que par exemple la corneille noire, ce sera plutôt quelques centaines. C'est surtout les jeunes et les individus qui ne s'accouplent pas encore, qui vivent comme ça en bande organisée, parce que c'est une espèce qui est monogame, les couples vont vivre toute leur vie ensemble et au même endroit. Donc ils se réunissent un petit peu hors saison, mais sinon les couples ils restent bien sur leur zone. C'est une espèce qui a une forte territorialité pour la période de reproduction, donc il va vraiment défendre son territoire et il n'hésitera pas à aller contre un aigle, contre un faucon pèlerin pour lui dire de dégager de par là.
2: Alors pour reconnaître si ce corvidé est bien un grand corbeau, tu l'as dit tout à l'heure, la queue est cunéiforme, en forme de coin. Mais une autre façon aussi de l'identifier, c'est sa façon de voler.
3: Oui, il a un vol qui est assez spectaculaire. Il passe sur le dos, les ailes repliées, et il a un cri particulier quand il fait ça. Donc il fait un demi-tonneau, parce qu'après il revient à sa position normale. Et puis parfois, il tourne entièrement, il fait un tonneau entier. Et ça, c'est toute l'année.
2: Pourquoi il fait ça?
3: Eh ben ça, alors pour toute l'année, mais en particulier au printemps. Donc on pense que ça a un rôle au niveau de épater madame quand même, pour être sûr qu'elle parte pas avec un autre, tu vois. Et puis au sein du groupe pour créer des liens sociaux, puis pour sans doute pour faire un peu son malin. Ça fait un petit peu, si tu veux, des soirées d'Anstrad comme nous pour les liens sociaux. C'est une petite soirée d'Anstrad, hop hop hop. Eh ben eux ils font ça toute la journée là-haut.
2: Ça rapproche.
3: Voilà. Et on se demandait, ce serait à vérifier, si l'histoire de l'expression les corbeaux qui passent sur le dos pour pas avoir la misère, si ça vient de là. À mon avis, ouais, il y a quand même un fort lien qui est possible. Mais il n'a pas que des vols spectaculaires. C'est aussi, il utilise aussi énormément le vol plané, avec utilisation des thermiques pour monter, pour pas trop se fatiguer. Et ça, c'est assez particulier et ça, c'est assez ressemblant à ce que font les rapaces, les buses et les aigles. Mais on va voir qu'il y a beaucoup de points communs avec les grands rapaces.
2: Et oui, vu qu'ils sont gros, ils ont besoin de l'aide des thermiques aussi pour prendre de l'altitude assez facilement, ce qui fait un bon repère pour les parapentistes.
3: Oui,
2: pour
3: aussi,
2: identifier les thermiques
3: fait,
2: en vol.
3: Ouais.
2: Côté alimentation, donc tu l'as dit, il a besoin d'un milieu ouvert. Mais qu'est-ce qu'il va manger, ce grand corbeau?
3: Eh ben, c'est un omnivore et un nécrophage, donc il va manger toutes les proies, tous les animaux qui peuvent être morts, ce qui est aussi un excellent repère pour les pompiers quand ils recherchent des corps. Ne rigole pas, c'est exact. C'est comme ça qu'on a retrouvé.
2: Je m'attendais pas à cette qualité finalement du grand corbeau.
3: Exactement. Mais il y a quelques années, il y a une personne adoucie qui est passée sous une avalanche, et c'est comme ça qu'on a retrouvé.
2: Ah,
3: si, c'est grâce au grand corbeau. Donc voilà. Donc il a ce rôle de nettoyeur, donc parce que les autres proies, on va lui laisser les manger, et donc ça permet d'assainir le milieu. Généralement vol plané, il repère de haut les cadavres, il recherche, il va regarder le long des routes, va voir les décharges, quand il y a des troupeaux, il regarde les misbahs parce qu'il va récupérer, il va manger les placentas ou éventuellement les mornées. Bon, de temps en temps, il peut prédater des petits vertébrés aussi, ou des invertébrés au sol, petites souris, insectes, etc. Il apprécie la proximité des colonies de mouettes sur les falaises, parce que les colonies de mouettes, il y en a de partout, ça vole, ça va, ça vient. Donc hop, il se glisse entre deux, il mange un œuf, il mange un poussin, il fait un petit prélèvement. Ce qui permet une sélection. C'est les mouettes qui protègent le plus, qui sont les plus attentives, sont celles qui vont réussir à élever leurs jeunes, et c'est comme ça que les espèces évoluent. Il aime bien les héronnières aussi. Donc, alors, héronnières, c'est les colonies de hérons.
2: C'est un peu plus dangereux quand même.
3: C'est un peu plus dangereux parce que là, il y a quand même du balèze en face avec un, pas un bec mais un sabre. Donc faut faire gaffe. Là, c'est les œufs stériles qui va apprécier. Les poussins un peu faibles que les adultes parfois laissent même, tu vois, ils s'occupent vraiment de ceux qui sentent qu'ils vont pouvoir aller au bout. Et les plus jeunes, ils les laissent. Et ben le grand corbeau s'en occupe. Et puis aussi parce que les hérons amènent les poissons au nid pour que les petits mangent. Et des fois les petits, le poisson ça glisse. Et donc hop, oh mince, il est tombé au pied du nid. T'as le grand corbeau qui est là et qui fait le ménage. Et chez nous, et c'est pour ça qu'on en parle, c'est le fait que les œufs et les jeunes de rapaces rupestres comme le grand duc et le faucon pèlerin peuvent passer à la casserole aussi, et que les femelles donc restent très longtemps à proximité pour pas que ça arrive.
2: Donc ça c'est pour ce qui est de l'alimentation, et puis vient le moment de la reproduction. Ça va être le moment donc de retrouver le nid, et eux ils sont assez fidèles à leur habitat.
3: Oui, ils sont fidèles à leur territoire, à leur habitat. S'il n'y a pas de problème, ils peuvent rester sur le même nid pendant des années. C'est sur une corniche ou sur un arbre.
2: Il est facilement identifiable, ce nid. Il doit être bien gros.
3: Il
2: non,
3: peut pour être bien un... gros, donc on peut le confondre aussi avec un nid de rapace.
2: Ah oui.
3: Donc c'est un nid de branches avec au centre un centre tout doux, hein, souvent de la laine de mouton, de la mousse, voilà des choses comme ça. Comme tous les corvidés, ils colmatent un petit peu avec de la boue aussi, autour du nid. Donc on a dit réutiliser et renforcer chaque année, comme chez les rapaces. Donc là encore un point commun avec les rapaces. Et il utilise d'ailleurs parfois certains nids de rapaces ou de hérons, qui est la base du nid, et il refait son nid par-dessus.
2: Et oui, parce que de toute façon, donc ça c'est un habitat qui va durer au fil des ans, et donc qui va se consolider, devenir de plus en plus confortable pour ce grand sédentaire, monogame.
3: C'est
2: quand même incroyable ça.
3: Donc ils vivent ensemble toute leur vie, les couples. Et très souvent, il y a des gens qui me disent « Oh, j'ai vu deux rouges-gorges, donc j'ai vu un couple. » Alors que c'est pas forcément, puisque ça change chaque année. Là, on peut le dire. Moi, ces grands corbeaux qui sont adoucis, là, il y en a toujours que deux et ils sont par là. Donc, c'est vraiment le couple.
2: C'est ce que j'allais dire. Ça facilite un peu l'observation. C'est que si vous en identifiez un, et ben, au fur et à mesure des années, faut vérifier s'ils sont toujours là parce qu'a priori, ils le seraient.
3: Ils le seraient. Ouais, ouais. Donc, ils vont faire 3 à 7 œufs en mars-avril que la femelle couve pendant 3 semaines et elle est nourrie par le mâle. Les jeunes vont rester 5 à 7 semaines au nid. Puis après, ils restent un petit peu avec les parents quand ils savent voler. Et enfin, ils rejoignent les groupes des jeunes.
2: Pendant 3 ans, hein,
3: c'est ce qu'on a dit.
2: Pendant
3: 2-3 ans, voilà, où ils apprennent à vivre. Il y a une seule nichée par an. Et puis, ah oui, intéressant, c'est de parler de... Les grands corbeaux sont équipés d'une poche ou d'un sac gulaire ou jugulaire. C'est une membrane qui est dilatable entre le cou et la mandibule inférieure du bec.
2: Un peu comme le pélican ?
3: Un peu comme le pélican, exactement comme le pélican. Et c'est le sac des courses. Donc quand il va sur une proie, il va déchiqueter des morceaux de viande, il va les mettre dans ce sac, il va au nid, il les régurgite et ça permet de manger pour les petits. Mais aussi, c'est pas que le sac des courses, c'est aussi la gourde. Il est capable de faire la même chose avec de l'eau et donc d'amener de l'eau à boire à ses petits dans le nid.
2: Donc ça, c'était le grand corbeau passionnant, premier d'une série sur les corvidés à suivre sur les chroniques de la puce à l'oreille, à retrouver sur radioalto.info ou colocataire.com. Et la semaine prochaine, justement, on continue sur cette série des corvidés, puisque le grand corbeau n'est pas à confondre
3: avec le chocard à bec jaune.
2: On en parle la semaine prochaine. Un grand merci, Sébastien.
3: À la semaine prochaine.
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0: 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Bonjour à toutes et à tous et bienvenue dans le MAG saison 6 épisode 34. Dans cette émission qui est le MAG, nous donnons chaque semaine le vendredi de 11h à midi et en rediffusion à 18h la parole aux acteurs du territoire, qu'elles soient d'utilité publique, sportive, culturelle, historique, caritative ou encore environnementale. Je suis accompagné de Tia La Technique aujourd'hui. Bonjour Tia.
4: Bonjour.
0: Et nous allons dans cette émission, ce week-end de l'Ascension, parler de culture et d'art vivant avec une nouvelle édition des Monstrueuses Rencontres, la 19e de ce nom et qui commencera dans une semaine. J'accueille donc mes invités du jour, Marion Curteau qui est donc animatrice culture à la MJC du Pays de l'Arbas.
5: Bonjour.
0: Christophe Marachian,
5: on sait pas. non, les deux au choix, on sait pas. Non, c'est vrai, c'est pas une blague.
0: Donc Christophe Marachian qui est donc intervenant en théâtre à la MJC du Pays de l'Arbas, mais aussi tu fais partie du théâtre du Sycomore.
5: Oui, je suis un des membres fondateurs.
0: Exactement, et on en avait parlé.
5: Ça commence à dater un peu.
0: C'est vrai qu'on en avait parlé dans un mag il y a un certain temps, et qui aussi à retrouver évidemment en podcast, en tout cas sur notre site internet. Nous avons aussi une bénévole, une administratrice de ce festival des Monstrueuses Rencontres, Fanny.
6: Bonjour.
0: Bonjour. Et on a aussi une stagiaire, Lilou.
7: Bonjour.
0: Tous les quatre, vous êtes donc présentes pour évoquer ce festival des Monstrueuses Rencontres. C'est quand même un festival qui est assez connu et reconnu sur notre territoire, sur le territoire d'Archaglo. Et notamment, alors, je sais que la MJC du Pays de l'Arbas, c'est quand même l'organisatrice de ce festival. Mais comment est venue l'idée donc du MJC de créer ce festival, Marion?
6: Alors moi, je peux en dire quelques mots, mais j'étais pas encore là à la création du festival, alors que Christophe, ici présent, était déjà intervenant théâtre à la MJC. Donc peut-être, Christophe, vas-y, raconte la naissance.
5: Ben en fait, c'est parti d'une idée, c'est parti d'une discussion entre Éric Bordas, donc le directeur de la MJC du Pays de l'Herbasse, Christophe Cousseau, qui était instituteur du côté de Saint-Paul-des-Romans à l'époque, me semble-t-il, et qui aujourd'hui n'est plus dans la région, il est parti sous d'autres latitudes, et moi, intervenant théâtre à la MJ à ce moment-là, donc on était trois potes, et l'idée est venue de la part de Christophe, l'autre Christophe Cousseau, je crois d'ailleurs, en disant que ce serait pas mal qu'il y ait un festival, ou en tout cas qu'on mette en place des choses qui permettent à des enfants de faire du théâtre, et puis qu'il y ait des rencontres théâtrales, etc. Et en romançant un peu le truc, on s'est regardé tous les trois, on s'est dit chiche, et puis c'est parti, quoi.
0: Il y a donc des bénévoles aussi qui sont donc présents lors de ce festival, et Fanny donc qui est présente ici aujourd'hui. Combien de bénévoles, est-ce que tu sais combien de bénévoles il y a notamment donc dans ce festival? Et ça parle un peu avec Marion aussi sur les chiffres.
8: Ouais, Marion est beaucoup plus calée que moi sur les chiffres. Il y a plus d'une centaine de bénévoles, entre 110 et 120 bénévoles qui passent sur toute la durée du festival.
0: Et toi donc en tant que bénévole, qu'est-ce qui t'a attiré dans ce festival?
8: L'ambiance, puis le fait que voilà, ça brasse aussi le fait qu'il y ait des enfants. Enfin, c'est l'accueil vraiment des enfants qui viennent avec leur regard et puis tout ce qu'ils ont pu faire toute l'année. Vraiment une restitution de tout ce qu'ils ont fait toute l'année et tout. Donc il y a aussi leur fierté à les mettre en scène pour la première fois, être sur scène et tout. Et puis tout ce qui est organisationnel. Accueillir le public, c'est toujours très agréable. Faire manger les artistes et les bénévoles aussi, et on remercie Florence pour tout le travail qu'elle fournit à ce niveau-là. Donc, c'est un super moment de brassage hyper riche.
0: Toi, dans toutes ces différentes précédentes éditions, quels étaient tes rôles que tu as donc pu faire lors de ce festival, pendant en tout cas?
8: Alors moi, j'ai fait accueil billetterie, j'ai fait un petit peu de rangement, un petit peu d'accompagnement scolaire, parce que quand il y a les scolaires la journée, il y a donc des bénévoles qui les accompagnent, en plus de leurs accompagnateurs et enseignants. J'ai fait du rangement, je pense que j'ai porté quelques tables.
6: De la buvette,
8: ah oui, de la buvette, sûrement. Le repas des bénévoles, j'ai beaucoup assisté au repas des bénévoles. Parce qu'il y a aussi ça, il y a toute cette notion de convivialité. On ne vient pas que pour faire une tâche, on vient et on se rencontre aussi tous. Ça permet de vraiment pouvoir rencontrer plein de gens sur le territoire. Donc c'est tout âge et c'est vraiment ça qui est riche. Donc j'ai fait pas mal de petits trucs. Ouais.
0: Et est-ce qu'il y a un spectacle donc, dans toutes ces années qui t'a marqué le plus ?
8: Il y en a eu pas mal. Il y en a eu deux.
0: Deux ? Est-ce que tu peux nous les dire ?
8: Un, c'était un spectacle pour tout petit, un matin. Alors je me rappelle plus de la compagnie, c'était l'année dernière. Je me rappelle plus du nom de la compagnie.
6: C'était lequel ? Tu te rappelles du nom du spectacle ?
8: C'était un couple. C'était un couple.
6: Ah, c'était la compagnie Animotion qui faisait à l'envers avec des vêtements un peu cirque.
8: Non, non, ils avaient. Elle était multi-instrumentaliste. Elle avait un tuba. Il venait du sud de la Drôme, je crois.
6: Ouais,
8: bon, voilà.
6: Voilà.
8: Et je me rappelle pas des noms des artistes. Et après, il y avait eu aussi une pièce qui avait été écrite par une jeune il y a 2 ans.
5: Oui, c'était sur le groupe de lycéens que j'encadre. Ouais, ouais.
8: Et ce spectacle, il avait été super chouette parce que c'est la jeune qui avait écrit le spectacle. Et on était tous ressortis, tout le public. Waouh, quoi.
0: C'était quoi, Christophe, l'histoire et le thème ?
5: Bon, en fait, le thème, il y a 2 ans, je me rappelle plus. Je crois que je sais plus quel était le thème de l'époque parce qu'on a un thème chaque année où on se rencontre. Mais très honnêtement, je me rappelle pas. Je les oublie à force. Par contre, ce qui s'est passé, c'est que l'idée, en tout cas, quand je travaille avec les groupes, beaucoup des intervenants font comme ça. On part avec le groupe à la recherche d'une histoire et on le monte. Et puis, en tant qu'intervenant, on transforme. Enfin, moi, en tout cas, c'est ma pratique. En tant qu'intervenant, je transforme l'histoire en texte et avec les jeunes et en échange avec les jeunes. Puis là, on était en panne, enfin, ça marchait, c'était pas évident. Puis à un moment donné, Lucie, en l'occurrence, qui commence à me faire une proposition, parce que je leur avais dit, faites-moi des propositions, n'hésitez pas à m'amener des bouts de texte, comme ça, parce que c'est pas une année extrêmement simple dans la dynamique. Et puis, en fait, elle me fait des propositions sur 3 scènes qui étaient merveilleuses, quoi. Alors évidemment, je l'ai accompagné un peu, on a travaillé ensemble sur le truc, mais c'est vraiment, vraiment parti de ses idées et de son texte. Et en fait, je lui ai dit non, mais c'est toi qui vas l'écrire. Et effectivement, le résultat était assez impressionnant. Ouais.
0: Est-ce que c'était la première fois pour toi que ça se passait ainsi ?
5: Pas complètement, mais il y a déjà eu un petit peu des éléments comme ça, mais à ce point-là, vraiment, où on peut dire que c'est le groupe portait le texte d'un des membres du groupe, autant, non. Là, c'était pour le coup, à ce point-là, c'était vraiment une première. Ouais.
0: Marion, la place des jeunes comédiens donc dans ce festival des monstrueuses rencontres, on voit quand même que ça part de là, hein, notamment de les mettre en valeur, en avant. Comment notamment sont, alors il y a des compagnies, on le sait, ou du moins des j'irais comme les notamment Sycomore qui est là depuis un certain temps. Mais est-ce qu'il y a de nouvelles peut-être, je sais pas moi, de nouvelles troupes de théâtre ou moins de comédies de théâtre qui vous ont approché depuis ces années pour y participer?
6: Oui, alors chaque année, alors effectivement, il y a, pour redire un petit peu quand même, le festival, c'est 10 jours donc de théâtre avec des spectacles pro à destination d'un public familial avec des propositions pour différentes tranches d'âge. C'est vraiment ça, c'est un des pans du festival. Et l'autre pan qui est vraiment le cœur, on va dire, du festival, c'est effectivement d'accueillir les enfants qui ont eu un parcours de théâtre sur l'année et qui viennent présenter le spectacle qu'ils ont créé autour du thème de l'édition. Et chaque année, donc, on a une 20aine de classes et cette année, 35 groupes extrascolaires. Et ça représente quasiment 900 enfants qui vont venir jouer au festival. Donc c'était pour redonner le cadre comme ça. Et après, chaque année, ça évolue un petit peu. C'est-à-dire que nous, on ouvre les candidatures chaque année. On envoie un dossier d'inscription à toutes les structures du coin, à toutes les écoles du coin. Et puis après, en fonction des demandes d'inscription qu'on reçoit, on voit qui on peut prendre, qui on peut pas prendre, parce que le festival est pas extensible non plus. Et chaque année, on se retrouve quand même à devoir dire non à certains groupes. Donc c'est des groupes qu'on va essayer d'accueillir l'année d'après s'ils repostulent. Donc il y a quand même un petit roulement. Et avec quelques structures qui sont centrales et qui sont là depuis plus de 10 ans, et qu'on accueille quasiment tous les ans. Mais voilà, on essaye aussi de faire de la place à d'autres. Donc le réseau des MJC est pas mal mobilisé. On a des MJC, et notamment cette année, la MJC de Châteauneuf-sur-Isère qui revient, alors que ça faisait plusieurs années qu'elle n'était pas là, et voilà. Et puis après, des assos un peu tout type d'assos, comme peut être le Théâtre du Sycomore, mais on a des groupes qui viennent de l'association de musique de Génissieux qui s'appelle La Bonne Note, qui est un atelier théâtre, enfin, du coup, maintenant plusieurs, et donc qui viennent aussi chaque année. C'est assez ouvert, et voilà, nous, l'idée, en tout cas, c'est d'être ouvert à tous, même si après, on ne peut pas forcément accueillir tout le monde, mais on étudie toutes les candidatures.
0: Et la programmation que l'on découvrira donc dans la dernière partie de cette émission est plus que fournie comme chaque année, ce qui fait, comme tu disais, avec le roulement, que bah, y a toujours des spectacles, et chaque année on voit d'autres personnes, et c'est vraiment un roulement qui fait que on reste pas toujours sur les mêmes spectacles, et même notamment avec le thème qui est choisi, le thème lumineux, on peut dire ça comme ça.
6: Et je crois bien qu'on avait envie de lumière, ouais. Le Mais thème oui. cette année c'est lueur. L'année dernière c'était tempête et c'était super, là, voilà. Mais je crois que quand on a choisi le thème, on s'est dit qu'on allait essayer peut-être d'impulser un petit peu de joie, de choses positives. Alors après, comme chaque année, c'est un thème assez large et dont les groupes s'emparent de manière très diverse. Et donc je ne doute pas que certains groupes, surtout les plus grands en général, qui ont un regard un peu plus sombre peut-être sur le monde qu'ils habitent, vont nous faire des propositions qui seront peut-être pas hyper lumineuses. Mais en tout cas, on a essayé de tendre une perche, quoi.
0: Et on en reparlera tout à l'heure. On va tout de suite faire une pause en musique, évidemment. Alors, lorsqu'on a fait des précédentes émissions des Monstres Rencontres, c'était nos invités qui avaient choisi les musiques. Cette fois-ci, Marion, notamment ce matin, m'a dit « Romain, tu choisis les musiques, je te laisse les choisir ». Je me suis dit, il fallait se rapprocher du théâtre, évidemment, puisque les Monstres Rencontres, c'est le théâtre. Et quel genre de musique se rapproche du théâtre ? Les comédies musicales. Donc, je me suis dit, on va revisiter, ou du moins réentendre, deux comédies musicales, deux chansons de comédies musicales ce matin. Et on va écouter le premier, c'est évidemment Roméo et Juliette, avec les fameux Rois du Monde. On se retrouve juste après, évidemment, pour la suite de ce mag spécial Monstrueuse Rencontre. À tout de suite sur Déclic Radio.

0: 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Après avoir écouté cette magnifique chanson de Roméo et Juliette, évidemment la comédie musicale, le titre « Les Rois du Monde » interprété par Damien Sargue, Grégory Baquet et Philippe Davila, je suis toujours avec mes invités du jour, Marion Curteau, donc animatrice culture à la MJC du Pays de l'Herbasse, dans le cadre de ces monstres rencontres, puisque c'est la MJC du Pays de l'Herbasse qui organise ce festival. On a évidemment Fanny, bénévole du festival et administratrice, évidemment. On a aussi Christophe Marakian, qui est intervenant en théâtre à la MJC du Pays de l'Herbasse et aussi qui fait partie du théâtre du Sycomore, ainsi que Lilou, stagiaire. Et notamment, c'est avec toi, Lilou, que je vais m'entretenir dans quelques instants, moi-même tout de suite, puisque c'est vrai que tu es en stage. Tu es en stage de quoi, tout d'abord ?
1: Je suis en stage avec Marion au service culture de la MJC du Pays de l'Herbasse. Et donc, plus particulièrement, les missions que j'ai tournent autour de la préparation du festival iront jusqu'à pendant et après le festival, puisque je termine le 13 juin. Donc il y aura aussi toute une phase d'après-festival.
0: Est-ce que c'est dans le cadre des études que tu fais ça ?
1: Exactement. Cette année, je suis en première année de master en art de la scène et du spectacle vivant. Si on dit la chose en entier, parcours, écriture et conception de projets artistiques et culturels. Et je fais cette première année de master à Arras, à côté de Lille.
0: Ah, Arras, du coup, à côté de Lille, oui, dans le nord de la France.
1: Exactement.
0: Évidemment. Alors, pour ce festival, quel était et quel est ton rôle en amont de ce festival ?
1: En amont, beaucoup de communication, notamment autour des spectacles professionnels, donc référencés sur les différents sites, toutes les propositions qui seront disponibles pendant le festival. Aussi une partie logistique, voilà, les flyers, faire des tas pour les écoles qui viennent, qui participent, et même les écoles aussi du secteur pour faire la promotion du festival, tout simplement. Et après, pendant le festival...
2: Elle ne sait pas encore.
1: Je ne sais pas encore.
0: Ah,
1: mais je
0: c'est la
1: pense
0: surprise.
1: Beaucoup courir.
2: Non, mais l'idée aussi, si je peux me permettre, c'est sur ce stage, c'est vraiment qu'elle puisse voir le maximum de choses, puisque moi, je suis sur un poste où, comme je suis toute seule sur ce secteur culturel, même si mes collègues m'aident, mais j'ai tout le panel des choses à faire en amont. Et donc, l'idée, c'est qu'elle puisse se nourrir d'un maximum de choses. Je pense que quand on est en première année de master, c'est intéressant de pouvoir avoir le maximum de choses. Donc, elle a créé aussi pas mal de documents logistiques, de passes, de badges festivaliers, de trucs de tarifs. Et puis après, pendant le festival, elle va se retrouver sur plein de missions aussi. L'idée, voilà, c'est d'avoir un panel le plus large possible pour elle. Et puis, moi, de toute façon, j'ai besoin d'aide sur un peu toutes les missions. Donc, voilà.
0: C'est un peu ton assistante, en même temps, ton assistante upgrade, comme on dit.
2: Exactement, c'est ça. C'est une assistante au bras long.
0: Au bras long, et oui. Et notamment Lilou, alors est-ce que tu es de là-bas, de Lille, d'Arras, ou tu es d'ici et tu as fait tes études là-bas ?
1: Alors moi, mes parents sont de Privas, en Ardèche.
0: Ah oui, donc proche d'ici.
1: Donc plutôt effectivement dans le secteur Drôme-Ardèche. Après, pour mes études, j'ai beaucoup bougé, j'ai notamment fait ma licence à Montpellier, avant de choisir le Nord.
0: Et donc, les Monstres en Compte, on va dire que tu as eu connaissance de ce festival cette année ?
1: Alors oui, je ne savais pas du tout qu'il y avait cette initiative-là en Drôme-Ardèche, dans le secteur. Et c'est en cherchant un stage, comme beaucoup de mes camarades, que moi, le secteur du jeune public, c'est quelque chose qui... Enfin, c'est un secteur qui m'intéresse beaucoup, que ce soit au niveau de la création ou de la médiation. Et donc, je cherchais un stage en lien avec ça et qui soit aussi dans le cadre de mon mémoire, donc qui est aussi basé sur le territoire dans lequel nous sommes. Donc, c'était important aussi pour moi de trouver un stage ici. Et au fin fond de Google, j'ai trouvé l'annonce de stage de l'année dernière. Et j'étais en mode... Il n'y a pas eu d'annonce encore pour cette année. Bah, j'envoie un petit mail. Et puis voilà, on s'est rencontrés avec Marion. Et puis, c'était lancé.
0: Donc, tu as fait ta demande, on va dire, avant que vous lanciez...
2: Candidature spontanée.
0: C'est énorme.
2: J'ai même pas eu besoin de faire une annonce. Et c'est super, j'adore. Avis aux auditeurs, auditrices qui l'année prochaine cherchent un stage, n'hésitez pas, même s'il n'y a pas d'annonce, à me contacter. Hein.
0: Et tu l'as fait vers quelle date à peu près pour que nos auditeurs ou auditrices puissent dire tiens, je vais candidater pour l'année prochaine.
1: On s'est rencontrés, c'était fin octobre pendant les vacances.
0: Ah oui.
1: Donc mi-octobre. Je l'avais trouvé mi-octobre et puis ça s'est fait très vite et me voilà là.
0: Et normalement, l'annonce, admettons, pour les annonces de stage, c'est à peu près vers quelle période ?
2: Bah, ça dépend comment j'arrive à m'organiser, s'il y avait vraiment une vraie règle. Mais en général, les années d'avant, je crois que j'étais arrivée à poster quelque chose en novembre, décembre, quoi. Voilà.
0: Donc elle a été rapide, Lilou.
2: Elle a été plus rapide que moi, c'est plus parfait, rapide. Je la remercie.
0: Alors, on a parlé évidemment donc dans cette première partie de comment était, on s'est exonné, mais il y a vraiment un roulement en tout cas entre les différentes compagnies et donc différents groupes de théâtre, notamment par rapport à Christophe, donc dans on va dire dans la création chaque année. Qu'est-ce qui est le plus complexe donc dans cette création et de se dire, j'imagine que le thème des fois, il y a un thème peut-être qui est plus facile pour toi et peut-être aussi pour ceux que tu accompagnes, mais pour toi, qui est le plus complexe entre donc la construction, ben peut-être les répétitions, les premières répétitions, ou sur place, quand il faut mettre en place ?
3: Non, alors, en vrai, j'allais dire, rien n'est vraiment complexe, mais tous les, en fait. c'est une réponse qui veut rien dire, mais le thème en soi, non, c'est un support de réflexion. Donc le thème en soi, c'est pas vraiment un problème. L'idée, c'est plutôt, alors, il y a deux types, aujourd'hui, j'ai quand même au moins six groupes sur les monstrueuses rencontres, sans parler des scolaires, dans les groupes que j'accompagne, que ce soit des groupes enfants, des groupes ados, ou des groupes étudiants. Donc en général, il n'y a pas six créations complètes. Il peut y avoir des reprises de textes, écrits des années précédentes, etc. Donc là, c'est moi qui choisis en pensant que ça colle à peu près avec le thème. Sinon, le thème en soi, c'est plutôt un support de réflexion. J'amène les jeunes à aller sur des petites impros préparées, des petites choses comme ça. Qu'est-ce que ça vous évoque? Où est-ce qu'on peut aller, etc., etc. Puis petit à petit, on fouille comme ça, on construit. En fait, on fait beaucoup de construction d'histoire, en tout cas dans les groupes que je mène. Beaucoup de construction d'histoire, et quand l'histoire est là... le taf, c'est de la transformer en texte pour que ça devienne un spectacle. Donc, s'il y a un moment délicat, c'est ce moment de, on va dire, un peu flottant entre le texte, surtout que cette année, j'en ai mis en texte 4, à partir d'histoires qui ont émergé avec les groupes. Donc, il y a toujours un moment où, d'une semaine sur l'autre, il n'y a pas toujours le temps de poser les choses. Enfin, ça vient pas toujours comme ça. Donc là, il peut y avoir des moments, là j'ai un groupe par exemple, les plus jeunes qui sont des plus jeunes du Sycomore, qui ont entre 7 et 11 ans, 8 et 11 ans, on va arriver avec un texte qui a été fini d'écrire juste avant les vacances d'avril.
0: Ah oui, donc ouais,
3: donc là c'est tendu, mais à partir de là aussi c'est un texte, c'est une histoire sur laquelle ils ont travaillé, qu'on a improvisé, dont ils sont imprégnés, donc d'une certaine manière... comme c'est pas de la récitation, comme en plus c'est un texte qu'on écrit, j'ai envie de dire, l'idée c'est de les amener à être prêts à, c'est aussi ça, c'est de les préparer à être autonomes, responsables, décisionnaires et décisionnaires au sens où c'est eux qui agissent et qui ont le pouvoir en fait. Donc à partir du moment où t'as le pouvoir sur scène, quel que soit ton âge, le public, lui, il n'est pas en train de te faire passer une évaluation, donc il ne sait pas ce qui est prévu. Si tu as prévu de rentrer à jardin mais que tu rentres à cours, tout le monde croit que c'est normal. Si tu as prévu de dire bleu et que tu as dit vert, tout le monde croit que c'est normal. Donc en fait, une fois qu'ils ont capté ça et qu'ils se sont détachés de la peur de ne pas dire les choses, donc le boulot, il est aussi là. C'est de les amener à être tellement autonomes qu'ils ont besoin de personne, parce qu'ils ont besoin de personne. Moi, en général, par exemple, sur les 7-11 du Sycomore, je vais être à la régie, en train de faire la lumière et de mettre le son. Donc, ils ont strictement personne avec eux capable de prendre des décisions à leur place en coulisses. Donc, ils se débrouillent. Et l'enjeu, il est là, en fait.
0: Et c'est un choix de ta part de leur laisser peut-être cette fameuse...
3: De leur donner le pouvoir.
0: Oui, de leur donner le pouvoir.
3: Ouais, carrément, ouais. Bah oui, oui, oui. Sinon... j'ai envie de dire, c'est plus ça qui m'intéresse. Après, tout m'intéresse. J'adore écrire un texte, j'adore travailler avec eux, trouver des idées, m'éclater avec le groupe, etc. Bien sûr qu'il y a plein de choses. Mais j'ai envie de dire, l'intérêt principal, c'est d'avoir des gens qui, même à 8 ans, ont eu besoin de personne. Et pendant 20 minutes, se retrouvent avec leurs parents en face d'eux qui ne peuvent strictement rien leur dire. Et ça, quand ils prennent conscience de ça, c'est un sacré kiff, en fait. Donc, j'ai 8 ans, ma mère est en face, elle peut rien me dire pendant 20 minutes, je fais tout ce que je veux, à condition que ça serve l'histoire, évidemment.
0: Et oui.
3: Mais à partir de là, c'est quelque chose dont ils sont... finalement très friands et dont ils s'emparent. Et en fait, ils en tirent énormément, évidemment, de confiance. Mais ça, c'est le propre théâtre. Hein. Le simple fait d'être sur scène, ça donne ça. Mais j'ai envie de dire que construire cette émancipation-là, ça a plein de vertus. On voit bien où ça peut, ce que ça peut permettre de faire. Mais en plus, une fois qu'ils y ont goûté, ils en veulent, quoi. Ils adorent, réellement.
0: Et donc, ils reviennent pour les années d'après ?
3: Oui, pas toujours, mais dans la plupart des cas, ouais, ils reviennent en général. Ouais, bien
0: c'est
3: sûr.
0: Vrai qu'une expérience comme celle-là, ça doit être quand même assez incroyable et surtout intense, notamment pour toi. Parce que c'est vrai que quand tu disais qu'il y a six groupes que
3: alors,
0: tu as...
3: sur les monstrueuses rencontres, en groupe purement, on va dire, MJC, ouais. Associatif, pas d'école, hein, pas les écoles, pas les classes qu'on peut suivre en tant qu'intervenant. Je ne suis pas le seul intervenant, hein, ni sur la MJC, ni sur les monstrueuses rencontres. Non, cette année, j'en ai que 5, pardon, je n'en ai pas 6. C'est les années, d'autres années où j'en avais 6. Cette année, j'en ai 5 où je fais de la création et j'accompagne les groupes de A à Z. Après, les écoles, c'est l'enseignant. J'accompagne la classe et l'enseignant à coucher d'un spectacle. Mais c'est pas, je ne le porte pas au sens strict du terme.
0: Et dans ce cas-là, mettons, quand tu accompagnes l'enseignant, c'est donc... tu interviens, j'imagine, dans la classe. Mm. Et quels tips tu donnes à l'enseignant, notamment, peut-être, pour que l'enseignant, en tout cas, arrive à ce qu'une pièce, ou du moins un spectacle, soit réalisé par ses élèves ?
3: En général, en tant qu'intervenant, quel qu'il soit, moi ou une autre, on a 10 séances de face-à-face pour construire le parcours. Donc, petit à petit, c'est de construire pour tout le monde, enseignant comme élève, les billes pour aller sur scène, le vocabulaire commun, comment ça se passe sur scène, comment je prends du plaisir sur scène, comment je prends confiance, comment j'ose, etc. etc. Et puis à un moment donné, là, il y a un choix mené par l'enseignant autour de ce qu'il a envie de mettre en place. Est-ce qu'il veut tout créer ? C'est un engagement. Alors qui permet beaucoup de choses, parce que si les enfants ont baigné dans une histoire et qu'ils l'apportent, ils l'apportent évidemment beaucoup plus facilement qu'un texte appris extérieur. Plus facilement, c'est-à-dire qu'ils sont plus à même de réagir, c'est ce que je veux dire, et de se prendre en main. Mais c'est aussi un parcours qui peut être flippant, c'est-à-dire que pour les enseignants qui sont là depuis 15 ans, comme je pense à Patrice Aulagnon, à l'école d'Aragon, à Saint-Donat, tous les ans il crée, il est rodé. Limite je viendrai pas, ça marcherait. Pas limite d'ailleurs, ça marcherait. Mais il y a des gens qui commencent et pour qui c'est un sacré saut dans l'inconnu. Donc partir d'un texte existant, partir d'un album existant et les accompagner pour les aider à le mettre en forme, ou à le mettre en texte. On a un rôle de conseiller, mais l'idée, c'est toujours la même chose, quel que soit le groupe, école ou MJC, c'est à un moment donné, et ça, moi, c'est le kiff que j'ai le plus grand, c'est de devenir inutile. Ce moment où on bascule vers « je serai pas là, ce serait pareil ». Et ça, c'est vraiment top. Parce qu'à ce moment-là, c'est gagné.
0: Et c'est vraiment, j'irais, intéressant, notamment à écouter, hein, à t'entendre le dire, le fait aussi de l'émancipation des jeunes donc sur scène qui fait que bah ça peut que leur apporter du positif et le fait aussi qu'ils puissent prendre la place c'est assez important. Alors par rapport à ça notamment donc les muscles se rencontrent cette année il y a une marraine. Cette marraine donc je l'ai vue c'est Mariana Franceschini. Mm. Qui participe au festival depuis très longtemps. Pourquoi ce choix donc pourquoi ce choix de gérer de marraine même si c'est assez mal formulé comme question mais pourquoi l'avoir choisi?
2: Alors c'est vrai que ça fait un petit moment maintenant je crois depuis l'après-Covid qu'on s'est choisi un parrain chaque année sur le festival et en choisissant à chaque fois des gens qui avaient une histoire particulière avec le festival et des artistes. Des comédiens professionnels, à chaque fois. Et donc, cette année, on a demandé à Mariana, parce que Mariana, ça fait à peu près... Alors, je sais plus, elle le dit, voilà, elle est arrivée pour la première fois au festival en 2013. Donc, ça fait quand même déjà 13 ans qu'elle participe. Sur 19 éditions, c'est quand même pas mal. Elle en a pas raté tant que ça. Et elle a participé, donc, avec des groupes de l'asso dont je parlais tout à l'heure, La Bonne Note, qui est l'association de musique de Génicieux. Donc des enfants et des adolescents qu'elle amène et qui viennent jouer leur spectacle. Mais elle a aussi participé en tant que comédienne. Elle a été à plusieurs reprises programmée avec des spectacles de sa compagnie professionnelle pendant Les Monstrueuses. Donc ce qui nous intéressait, en tout cas particulièrement avec elle, c'était ce double profil où elle a pu venir en tant qu'artiste elle-même et qu'en même temps, elle vient avec des groupes de jeunes qu'elle accompagne sur scène. Voilà.
0: Et donc ça fait plus de 10 ans, 2013, hein, que Mariana a commencé à se produire, du moins à être présente lors de ce festival des Monstres Rencontres. Le parrain, la marraine, j'imagine qu'il y a eu à peu près autant de parrains que de marraines pour l'instant, ou c'est beaucoup plus de marraines que de parrains, ou inversement?
2: Je pense qu'on a commencé après le Covid, donc on en est à la cinquième édition, où il y a un parrain, il y a eu deux hommes et trois femmes.
0: Donc c'est à peu près paritaire.
2: On est à peu près paritaire, ouais.
0: Et l'année prochaine, bon, on ne sait pas pour l'instant.
2: On ne sait pas du tout pour l'instant.
0: On ne sait pas qui ce sera.
2: Non.
0: Allez, dans un instant, on va évidemment évoquer cette édition 2026 du Festival des Monstres Rencontres, le programme, les temps forts. Donc tout sera dans cette émission, tout sera dans cette partie d'émission. Juste avant, évidemment, nous allons écouter une autre chanson d'une comédie musicale, Les Dix Commandements. Non, ce ne sera pas L'Envie d'Aimer. Ce sera une chanson que j'adore particulièrement, de Ginny Lynn, Le Dilemme. À tout de suite sur Déclic Radio.

Nous sommes de retour sur l'antenne de Déclic Radio pour avoir écouté le dilemme interprété par Jenny Lynn dans Les 10 commandements. C'était un certain temps maintenant, cette comédie musicale qui revient un peu, hein, vraiment les comédies musicales de nos jours, ça revient, ça repart. C'est comme toutes les modes, comme on dit. Nous allons évoquer avec, évidemment, continuer et donc cette édition, 19e édition des Monstres Rencontres avec Marion Curteau, je rappelle, animatrice culture à la MJC du Pays de l'Herbasse, Christophe Marakian, intervenant théâtre à la MJC du Pays de l'Herbasse et aussi qui fait partie du théâtre du Sycomore, Fanny, donc administratrice et bénévole du festival, ainsi que Lilou, stagiaire, donc, qui est

0: petit sondage auprès de tous les groupes qui ont participé, et des bénévoles aussi, et on prend un peu les idées de chacun, de thèmes pour l'année d'après. Et on a penché sur Lueur, parce qu'on avait l'impression que peut-être ça nous permettrait d'avoir des créations un peu gaies, un peu optimistes, voilà, avec un peu de lumière au bout du tunnel, quoi. Mais c'est pas du tout forcément ce que ça va donner, mais voilà pourquoi on l'a choisi. Après, effectivement, comme disait Christophe, ce thème, c'est aussi vraiment un prétexte qui permet au groupe de s'atteler à la création d'un spectacle et de pas partir d'absolument rien. Au final, après, quand on voit les spectacles qui sont créés, il y a des fois où le public voit pas forcément le thème avec le lien avec le thème, et c'est pas bien grave. Donc voilà, le thème, nous, ça nous permet après d'avoir une affiche en lien avec le thème, de développer un visuel, enfin voilà, c'est important, mais c'est pas le cœur du projet.
1: On va tout de suite passer au programme. Qui va commencer donc par évoquer ce programme? Le programme Les Temps Forts, Marion, peut-être?
0: Ouais, je vais peut-être m'y coller, j'imagine que c'est peut-être moi qui suis.
2: C'est un peu la mieux placée, ouais.
0: Voilà, alors, Les Temps Forts, on va inaugurer le festival le vendredi 22 mai à 18h à l'espace des Collines de Saint-Donat, parce que le festival se passe en grande partie à l'espace des Collines de Saint-Donat. C'est la salle où il y a la programmation cinéma, notamment. Mais il y a aussi certains spectacles qui sont programmés à la MJC et au Palais Delphinal, qui est à la collégiale de Saint-Donat. Voilà, tout sur Saint-Donat en tout cas. Donc vendredi 22, 18h, l'inauguration officielle. Ce sera l'inauguration officielle, mais nous, on aura déjà un petit peu débuté le festival, puisqu'on commence à accueillir des classes à partir du vendredi matin. Et donc, on a déjà 5 classes qui seront là sur la journée du vendredi pour vivre des ateliers en matinée, présenter leur spectacle l'après-midi. On a effectivement, après, si vous regardez le programme du festival, toutes les après-midi, hormis le samedi 23 mai, qui est une journée un petit peu particulière, on a les spectacles des enfants. Et donc, chaque fois, là, on a 5 groupes qui vont présenter leur spectacle les uns à la suite des autres sur un horaire qui est annoncé de 14h à 17h. Je fais un petit focus, c'est important pour le public de savoir. On n'annonce pas l'ordre de passage des groupes chaque jour, à chaque fois. On demande au public de prévoir de venir pour l'entièreté de l'après-midi spectacle. Pour nous, c'est hyper important aussi pour les valeurs qu'on porte et aussi pour les gamins qui sont sur scène, que tous les enfants qui passent aient droit à un public de qualité. Donc, il est hors de question de venir, venir voir son gamin puis de repartir juste après. C'est vraiment, on prévoit de venir sur l'après-midi et on découvre des choses qu'on serait peut-être pas resté découvrir et qui sont chouettes, parce que tous les groupes d'enfants proposent des chouettes choses. Et voilà, c'est important, et que les groupes qui viennent du plus loin aient autant de public que les groupes qui viennent d'à côté. Enfin voilà, donc très important, vous êtes les bienvenus sur ces après-midi spectacles. C'est une participation libre, donc vous mettrez ce que vous voulez dans la boîte à l'entrée, il n'y a pas de frein économique. Par contre, vous prévoyez de venir pour toute l'après-midi et vous venez applaudir tous les gamins qui jouent ce jour-là. Voilà.
1: C'est une caractéristique importante, hein, et en même temps un respect aussi pour les jeunes qui vont être sur scène donc, ouais, pendant ces après-midi.
0: Et donc, je le dis aussi parce qu'on peut se dire, oui, bah, 5 spectacles d'enfants qui s'enchaînent plus ou moins, ça doit être un peu long. Alors, ça fait des bonnes après-midi, mais entre chaque spectacle d'enfants, nous, on fait appel à des improvisateurs, des professionnels qui viennent de Lyon, de la compagnie Amadeus Roquette, qui font des intermèdes improvisés qui sont exceptionnels, qui permettent de redynamiser l'après-midi, qui font des choses qui sont adressées au public enfant, mais aussi aux adultes qui sont là. Tout le monde y trouve son compte. En général, on rigole bien, et ça permet vraiment à l'après-midi de se tenir. Donc, n'ayez pas peur. Franchement, ça se fait bien.
1: Ensuite, donc, on est donc sur ce vendredi. Est-ce qu'il y a d'autres temps forts, notamment, à dire à nos auditrices et nos auditeurs?
0: Et après l'inauguration officielle, on aura le spectacle d'ouverture du festival. Et donc, à 19h30, c'est le spectacle Bonhomme qu'on accueille. C'est la compagnie La Tête sur les Étoiles, qui fait du cirque. Et donc là, a priori, c'est un spectacle qui va être programmé en extérieur, dans le jardin de la MJC, sauf si on était contraint par la pluie à se replier en intérieur. À ce moment-là, ce serait à l'espace des Collines. Deux artistes qui questionnent un petit peu l'image de l'homme, du mâle, de la masculinité. Et qu'est-ce que ça veut dire dans notre société? Où est-ce que c'est une fragilité? Où est-ce que c'est une force? C'est vraiment des artistes qu'on a déjà accueillis sur le festival il y a quelques années avec le spectacle ISO 360. C'est vraiment du travail de qualité, vraiment accessible à tous, et avec une réflexion là qui nous paraît intéressante aussi à porter. Donc voilà, n'hésitez pas à venir voir Bonhomme le 22 à 19h30.
1: Ensuite, donc, dans la semaine, il y aura une belle semaine, hein, quand même, entre notamment, alors il y aura des spectacles, même le dimanche, dimanche après-midi, il y a des spectacles d'enfants, je vois bien, entre 14h et 17h.
0: Il y a vraiment des choses tous les jours.
1: Tous les jours.
0: On n'a pas de journée off. On a une journée qu'on appelle la monstrueuse journée, le samedi 23 mai, qui est vraiment dédiée plutôt au spectacle professionnel. Oh ouais. Donc vous avez un spectacle à 11h, un à 14h. Enfin voilà, je ne vais pas forcément détailler tout, aller voir le programme, mais il y a des propositions pour toutes les tranches d'âge. Et puis sur cette journée, on aura du maquillage sur place, plusieurs animations, de quoi se restaurer sur place, la buvette.

0: Il y a plein de choses à vivre. N'hésitez pas à venir en famille, passer une journée à Saint-Donat et vous aurez des choses pour un petit peu tous les âges. Voilà, donc vraiment c'est cette journée-là qui est la monstrueuse journée. Et ensuite, sur le reste du festival, on a effectivement des choses le dimanche 24 au matin, samedi 30 au matin, dimanche 31 au matin. On a des spectacles pour les tout-petits qui sont programmés à la MJC, en gros pour les petits de 0 à 5 ans. C'est des spectacles sur lesquels c'est important de réserver si vous voulez venir, parce qu'on a des jauges un petit peu réduites et surtout il y a une grosse demande sur les spectacles pour les tout-petits, donc en général il y a du monde, donc n'hésitez pas à réserver sur ces spectacles. Le dimanche 24 au matin aussi, on a une masterclass qui est proposée par notre marraine dont on parlait tout à l'heure, Mariana Franceschini, qui va proposer pendant 2 heures de faire découvrir un peu ses façons de travailler aux 13-18 ans. C'est la tranche d'âge qu'on cible. C'est gratuit, il suffit de s'inscrire. Il y a un nombre de places limité, mais s'il y a des jeunes qui ont envie d'aller se tester avec cette intervenante qui nous régale chaque année avec des spectacles vraiment, vraiment, vraiment de très grande qualité. Voilà. N'hésitez pas à vous inscrire. Il suffit de contacter la MJC et d'avoir entre 13 et 18 ans. Et peut-être, pour faire 2-3 petits points comme oui. ça, le dimanche 24 au soir, on a une soirée jeu qui va être animée par la Maison du Jeu de Saint-Donat. Donc c'est vraiment leur spécialité, ils sont hyper forts. Et ils créent là tout un grand jeu à vivre en famille qui va se passer au Palais Delphinal, donc vers la collégiale, l'église de Saint-Donat. Donc n'hésitez pas à réserver aussi, c'est sur réservation. Le mardi 26 au soir, un spectacle accueilli avec le Centre Musical International Jean-Sébastien Bach, donc c'est l'association qui organise le festival Bach l'été à Saint-Donat, et qui vient là avec un spectacle qui va mêler musique baroque, slam et beatbox. Donc un gros mélange de différents styles, ça fait plusieurs années qu'on les accueille sur le festival, c'est vraiment de la qualité, ça permet à des publics très différents de se croiser, et ça permet, voilà, nous, à nos publics en tout cas, de découvrir des choses qu'on programme pas d'habitude. Donc, c'est vraiment très chouette, et là je vous conseille vraiment de réserver, et notamment il y a une billetterie en ligne, parce que c'est le Centre Musical International qui fait la billetterie là-dessus. Vous pouvez trouver les infos sur internet ou appeler la MJC. Il y a des chances que ce soit plein. Et si vous avez envie de le voir, je vous conseille de réserver vos places. Un spectacle mercredi 27 au matin à 10h. Ça, c'est dès 6 ans. L'histoire est dans le sac. C'est une compagnie qu'on a accueillie l'année dernière déjà, qui s'appelle, de ce joli nom poétique, Gratte-nez et mange-doigt. Et c'est un spectacle donc à 10h, tout public. Et on va accueillir des groupes d'accueil de loisirs sur cette séance-là. Mais il y a aussi du public familial qui peut venir. C'est à l'Espace des Collines, donc il y a pas mal de places. Et sur les petites choses que je voulais dire aussi, on a un partenariat avec la médiathèque
1: oui,
0: de Saint-Donat.
1: Oui, des partenaires.
0: Donc la médiathèque de Saint-Donat qui va co-animer avec nous 2 goûters racontés. Un le samedi 23 mai après-midi et un le mercredi 27 mai après-midi. On invite les enfants à venir se faire raconter des histoires et on leur offre le goûter. Voilà, une petite formule assez simple mais qui permet d'emmener des enfants aussi de tous âges. Et partenariat avec le Festival des Clériosités, qui vient de se terminer là, le Festival des Clériosités qui avait lieu la semaine dernière à Clérieux, Saint-Bardoux, Granges-les-Beaumont, un super festival autour du conte avec lequel on est en lien depuis plusieurs années, et donc ils ont des enfants conteurs de chez eux qui viennent raconter des histoires à notre public sur le samedi 30 avec un apéro conté à 18h.
1: Et quels sont les autres partenaires qui vous soutiennent?
0: Alors,
1: on les voit hein, évidemment sur la brochure.
0: Alors après, on a des partenaires, des financeurs, hein, évidemment. On est soutenu par l'Aglo en premier lieu en termes de finances, par le département de la Drôme, par la région Rhône-Alpes, le ministère de l'Éducation nationale, de la jeunesse et des sports. On a aussi un financeur qui est l'Office franco-allemand pour la jeunesse, parce que je ne l'ai pas encore dit, mais... Comme on le fait depuis plusieurs années, on a un partenariat avec la Maison des Jeunes de Fellbach, en Allemagne. Et donc, on a des jeunes Français qui sont partis rencontrer les jeunes Allemands en mars, commencer à poser les bases d'une création commune. Et les jeunes Allemands reviennent pendant un temps sur le festival, pendant 4 jours, et vont refaire des ateliers avec les jeunes Français et présenter une création commune le samedi 30 mai après-midi sur la scène du festival. Donc ça, c'est financé par l'Office franco-allemand pour la jeunesse.
1: Et l'OFAGE, en plus, pour vous dire notamment, Carla, donc, qui est donc allemande, c'est grâce à ce dispositif que nous pouvons la voir donc à Déclic Radio, puisque c'est un échange, comme on dit. Il y a des Français qui vont en Allemagne et aussi des Allemands qui vont en France. Et donc, c'est un échange entre les deux pays.
0: Ouais, mais c'est un organisme qui est très actif, et qui permet de faire vraiment des super projets. Quand on a des projets franco-allemands, ne pas hésiter à contacter l'OFAGE, vraiment.
1: Et d'ailleurs, on salue Carla au passage.
0: Salut
2: oui,
0: Carla.
2: Ça fait des années d'ailleurs que l'OFAGE soutient aussi le Festival Shakespeare et le Théâtre du Sycomore pour les échanges avec Fellbach. Tout ça, c'est un organisme très présent.
1: Oui, puisque Tournon et Tain, l'Ermitage sont jumelés avec Fellbach en Allemagne.
0: C'est ça. Après, pour redire peut-être juste sur les, finir sur les, sur les partenaires, la commune de Saint-Donat qui nous soutient aussi parce qu'elle nous met à disposition des locaux et notamment le palais Delphinal. Voilà, donc c'est, et évidemment aussi via la participation de la médiathèque. On a évidemment un soutien du réseau des MJC. Et puis après, sur les partenaires un peu plus particuliers, il y en a que j'ai pas encore nommés. Alors, on a Super U, parce que Super U de Saint-Donat nous donne des quantités de choses qu'ils n'ont pas vendues, notamment sur les chocolats. Enfin, voilà. On a des partenariats qui sont quand même intéressants. Ils nous ont donné une banque froide. Donc, même au niveau du matériel, voilà, sur l'accueil, c'est vraiment un partenaire important. Le Jardin d'Albina aussi, qui nous prête des arbres, qui nous permet de nous faire une super allée avec un tapis rouge, comme si on était à Cannes, mais à Saint-Donat, et le lycée Les Mandailles qui est dans nos documents aussi, parce que au Mandailles ils ont des formations qui s'appellent SAPAT, donc c'est service à la personne âgée, je crois. Bon, en tout cas, là ils sont en première SAPAT par exemple, donc ils font un bac avec une option service à la personne, et dans le cadre de leur formation, ils viennent, ces élèves, passer 2 jours au festival en tant que bénévoles. Et okay. Donc, on accueille toute une classe répartie sur une moitié de classe sur 2 jours et l'autre moitié de classe sur les autres 2 jours qui vont venir vraiment filer la main sur ces journées-là. Donc, c'est très chouette et pour eux et pour nous. Voilà.
1: Alors, pour finir cet entretien tous ensemble, une petite question futuriste. J'en ai un peu l'habitude dans cette émission. C'est comment voyez-vous le festival dans les prochaines années? Et on va commencer même peut-être avec qui on peut commencer, je pense. On va commencer avec Marion. Petit suspense.
0: Comment on voit ce festival dans quelques années? Ben, comme aujourd'hui. Il faut que ça se poursuive comme
1: ça
0: aujourd'hui.
1: Ça continue.
2: Toujours là, surtout.
0: Ouais, toujours là. Oui. Pas plus gros, pas plus monstrueux, parce qu'au bout d'un moment, c'est trop. En tout cas, ou alors il faut embaucher. Moi, en tout cas, toute seule, je ne fais pas plus que 10 jours. Par contre, il faut que ça tienne, quoi. Il faut qu'on arrive à tenir, parce que c'est hyper important pour tous les gamins qui le vivent. C'est hyper important pour la MJC, parce que c'est un événement qui est hyper fédérateur, que ce soit les salariés, les bénévoles. Et ça permet vraiment à la maison des jeunes, de se tenir en tant que structure et en tant que communauté un peu humaine. Donc vraiment, c'est un projet qu'on va pas lâcher.
1: Fanny ?
3: Bah oui, surtout l'essentiel, c'est que ça soit toujours là. Moi, je pense qu'il faut garder cette formule un petit peu, même s'il y a beaucoup de monde, un peu intimiste, parce que moi, j'aime bien cette notion justement de brassage d'année en année. Ça donne envie aux gens de venir, alors que s'ils viennent tous en même temps, c'est dommage. Et avec toujours plein de gens hyper motivés et heureux de se retrouver, et des enfants avec des étoiles dans les yeux, parce que juste avant de monter sur scène, c'est le trac, et une fois qu'ils en sortent, mais ils sont juste merveilleux, donc c'est vraiment de garder ça en tête. Ouais.
1: Christophe ?
2: Je le redis, toujours là.
1: Toujours là ?
2: Toujours là, parce que concrètement, là, on est dans un moment où c'est intéressant comme c'est. Je suis d'accord avec Marion. Effectivement, on n'a pas besoin d'être plus gros, parce que sinon, ça va... D'abord, bon, en admettant que les finances existent pour faire plus gros, ce qui n'est pas le cas, ça échapperait à une certaine logique. Là aussi, je te rejoins. Mais tout simplement, toujours là, parce que ce que ça propose sur le territoire, aux enfants, parce que alors, du coup, moi, je suis en contact vraiment direct tout au long de l'année, tout au long des séances, cette implication, cet engagement au collectif, cet engagement à la culture, à la littérature, à la pratique artistique, c'est essentiel. Je peux pas défendre la volonté de permettre l'émancipation sans effectivement mettre en évidence que c'est une construction de citoyens, une construction d'individus responsables et qui à terme a une chance de réfléchir par lui-même. Donc je crois que ça devient précieux là.
1: Edilou,
4: Je crois que tout a été dit. Moi, j'ai découvert ce festival cette année et en fait c'est le genre d'initiative. Enfin, il faut pas que ça disparaisse, c'est pas possible. Ça, que ce soit pour les équipes qui les organisent, que ce soit pour les enfants qui y participent, leurs parents, enfin, derrière une initiative, en fait, il y a beaucoup de monde derrière, et l'éducation artistique et culturelle, mais mon Dieu que c'est important, et surtout aujourd'hui, j'en suis sûre. Donc, on est reparti pour X années.
1: Et ce sera le mot de la fin. Merci à vous, Marion Curteau, je rappelle, animatrice culture à la MJC du Pays de l'Herbasse, d'être venue. Christophe Marakian, intervenant théâtre à la MJC du Pays de l'Herbasse, et aussi, il fait partie donc du théâtre du Sycomore, assez connu dans la région, et notamment, il y aura aussi des diverses actualités. On peut en parler d'ailleurs quelques secondes sur ce qui arrive, avec notamment le Festival Shakespeare.
2: Alors, le Festival Shakespeare qui aura lieu en juillet. Fin juillet, les dates exactes, je les ai plus en tête, là, je suis câblé sur d'autres événements avant, mais il y a le printemps du Sycomore qui permet de présenter tous les ateliers de l'association entre le 18, 19, 20, 21, 22 mai, en même temps, ou presque, les monstrueuses rencontres, tout le monde comprendra où est la difficulté. Mais voilà, ça fait partie du jeu, et là où il y aura tous les ateliers enfants, j'en parlais tout à l'heure, ils seront présents aussi aux Monstrueuses et aussi au printemps. Les ateliers Shakespeare au collège Marie Curie, les lycéens autour de ça, et les ateliers de création d'Amandine, qui est bien connue, je crois, à Déclic Radio.
1: Tout à fait.
2: Qui présente aussi ces deux groupes ados, grands ados et ados collégiens autour de création, qui seront elles aussi aux Monstrueuses Rencontres. En fait, on est sur le pont partout là pendant le mois de mai, c'est bien.
1: Et Amandine, qu'on salue.
2: Ouais.
1: Et merci. Oui.
0: Petite précision pour le printemps du Sycomore.
1: Oui.
0: Puisque, en fait, comme je travaille aussi pour le Sycomore, j'ai deux, trois infos. Il n'y a pas besoin de réserver. Donc, c'est à Jacques Baudouin, 20h, tous les soirs, du 18 au 22 mai. Voilà. Et pas besoin de réserver.
1: Et bien, merci, Marion, pour ces petites infos. Et merci beaucoup à donc, Lilou, qui est en stage, donc jusqu'en juin, donc, exactement. Et qui fait ses études à Arras, mais qui vient, on va dire, de privat. Voilà. Donc, merci en tout cas d'être venu.
4: Merci à vous.
1: Et d'avoir, notamment, nous avoir expliqué, c'est vrai que c'était quand même pas facile, ou du moins, c'est. Voilà, tu connaissais le festival depuis cette année, et t'as dû, te jeter dans le grand bain, mais en même temps bien accompagné par Marion. Et ça, toujours. On voit que Marion, elle tient le festival avec Christophe, avec plein de monde, avec Fanny aussi hein, en tant que bénévole. Vous êtes vraiment une équipe soudée et c'est important de le préciser. Alors, si vous souhaitez faire donc connaître votre association, un événement que vous organisez avec celle-ci et vos différentes actions sur le territoire, vous pouvez contacter l'adresse mail romain@declicradio pour les quelques émissions qui restent avant la fin de l'année. Il n'en reste pas beaucoup de créneau, donc vraiment, allez vite sur le mail, faites donc un mail et votre demande sera sans doute prise en compte. Je vous rappelle aussi que Flash Actu and Good Vibes, évidemment l'émission du jeudi soir, 16h30-17h, reviendra la semaine prochaine avec Carla en direct, comme quasiment chaque jeudi, pour évoquer les actualités locales de la semaine. C'est la fin de cette émission du MAG. Je remercie Tia d'avoir assuré la technique aujourd'hui de cette émission. La semaine prochaine, nous recevrons Mélissa, animatrice à l'IME de Soubéran à l'occasion d'une nouvelle édition du Festival Saint-Barth qui se déroule le samedi 30 mai à Saint-Barthélemy-le-Grozon au sein du château de Soubéran. Je vous souhaite de passer une bonne fin de journée et un bon week-end de l'Ascension sur l'antenne de Déclic Radio.

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1: Au cours de l'année 1950, le physicien atomiste et prix Nobel Enrico Fermi est en visite au centre de recherche de Los Alamos, au Nouveau-Mexique. Quelques années plus tôt, au cœur du conflit mondial, il en a été le directeur adjoint. Lorsque les équipes du projet Manhattan mettaient au point le plus grand secret, la bombe atomique. Cet été-là, il discute avec ses collègues Edward Teller, Herbert York et Émile Konopinski. Quand vient l'heure d'aller déjeuner, marchant vers la Fuller Lodge, la cafétéria aux allures de gîte de montagne, devenue depuis peu un hôtel. Ils conversent d'astronautique. Fermi évoque la possibilité qu'on parvienne un jour à voyager plus vite que la lumière. Certes, cela violerait la sacro-sainte loi d'Einstein, base de sa théorie de la relativité, mais rendrait les voyages interstellaires tellement plus réalistes, explique le physicien. Avec humour, Fermi et ses collègues se demande alors si, finalement, les soucoupes volantes n'en seraient pas la preuve en question. Apparues à la fin de la guerre, leur actualité est brûlante et leur possible origine extraterrestre est régulièrement débattue, y compris dans les milieux scientifiques et militaires. Konopinski rappelle un dessin humoristique paru dans le New York Times au mois de mai. Ce dessin élucide la disparition de nombreuses poubelles qui embarrassent depuis quelque temps la ville de New York. Des équipages de petits êtres de retour sur leur planète déchargent des soucoupes, les poubelles new-yorkaises. Fermi concède que son dessinateur, Alain Dunne, tient là une bonne théorie. Expliquant à la fois la vague d'objets volants non identifiés et la disparition inexpliquée des dites poubelles. Au restaurant, quelques collègues les ont rejoints et ils discutent de sujets anodins. Mais soudain, sautant du coq à l'âne, Fermi lance à la tablée « Ne vous êtes jamais demandé où ils sont ?» Sa phrase est hors de propos, mais tout le monde sait bien sûr de quoi il parle. Où sont-ils? Ce « ils », bien sûr. Ce sont les civilisations extraterrestres qui devraient exister ailleurs dans l'univers. Depuis la guerre, Fermi se passionne pour la question de la vie extraterrestre. Et au début des années 50, on commence à percevoir que la vie pourrait être universelle plutôt que rare. Elle pourrait bien apparaître spontanément sur une planète dès que les conditions sont réunies. Or, les conditions étaient déjà réunies dans la galaxie bien avant la naissance de notre système solaire. Cela fait 1 à 2 milliards d'années, que sur d'autres mondes que la Terre, la vie a pu surgir. Fermi et ses collègues s'accordent sur le fait que notre Soleil est une banale étoile située loin du centre de la Voie lactée, loin du centre-ville galactique, dans une région peu dense en étoiles. Par conséquent, la distance qui nous sépare de nos plus proches voisins extraterrestres est probablement grande. Mais peut-on mettre des nombres sur ces distances, ces probabilités? Fermi se lance dans des estimations à la louche, calcule sur un coin de nappe à l'appui pour estimer la probabilité que nous ne soyons pas seuls. Son calcul concerne le taux d'étoiles escortées de planètes. La probabilité pour que certaines de ces planètes offrent des conditions propices à l'éclosion de la vie. Pour que cette vie mène à l'intelligence, pour que parmi ces êtres émerge une civilisation technologiquement avancée, apte à se lancer dans l'exploration spatiale. Fermi conclut à l'issue de son estimation improvisée qu'il doit exister dans la galaxie une multitude de civilisations très en avance sur la nôtre, que, par conséquent, elles devraient déjà nous avoir visitées, et ce, de nombreuses fois. Il conclut, si ces civilisations ne sont pas déjà venues nous rendre visite, c'est qu'il y a un problème. Soit le voyage interstellaire est impossible, soit cette entreprise est trop complexe ou périlleuse. Soit encore, ni notre planète, ni sa biosphère, ni notre civilisation ne présentent à leurs yeux d'intérêt.

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1: Cette discussion de 1950 à la Fuller Lodge aurait pu disparaître avec les souvenirs de ses participants. Nous sommes le mercredi 1er novembre 1961, jour d'Halloween. Un jeune radioastronome se lève, craie en main, pour écrire sur un tableau. Dans une petite salle de réunion de l'observatoire de Green Bank, au pied des montagnes boisées d'Allegheny, en Virginie-Occidentale. Depuis peu, une grande oreille métallique blanche de 27 mètres s'y dresse. Elle écoute les astres dans le domaine inexploré des ondes radio. L'astronome s'appelle Frank Drake. Une dizaine de chercheurs se sont donné rendez-vous pour brainstormer pendant quelques jours sur un sujet inédit, sulfureux et excitant. C'est une première. Ils travaillent dans diverses institutions, mais ont en commun, sans être concertés, la même passion pour la recherche de vie et d'intelligence extraterrestre. Ils pensent que la radioastronomie naissante leur donne les moyens de cette quête.

Melvin Calvin, venu de Berkeley, est biochimiste. Il est convaincu que la vie apparaît spontanément dans l'univers au point d'en avoir écrit en 1958 « Nous pouvons affirmer avec un degré de certitude scientifique que la vie cellulaire telle que nous la connaissons sur Terre existe dans des millions d'autres endroits de l'univers. » Toutefois, c'est pour son élucidation du mécanisme de la photosynthèse que le prix Nobel de chimie lui est attribué. Calvin l'apprend à Green Bank par un coup de fil en provenance de Suède à 4 heures du matin, la nuit suivant leur première réunion. Parmi les participants qui fêteront au champagne le prix Nobel d'un des leurs se trouve John C. Lilly. Ce dernier est connu pour ses recherches sur la conscience, ses expériences en caissons d'isolement ou avec des drogues psychédéliques, et ses recherches sur l'intelligence des dauphins. Il a fondé aux îles Vierges le Communication Research Institute pour étudier la communication, difficile mais pas interdite, entre l'homme et ses cétacés au cerveau aussi développé que le nôtre. Un modèle, somme toute, pour anticiper les difficultés que poserait inévitablement un contact avec une forme d'intelligence d'un autre monde. En référence à cela, le groupe de Green Bank se désigne par l'ordre des dauphins.

Carl Sagan est présent. Il vient d'obtenir son doctorat sur l'étude physique des planètes à l'Université de Chicago et collabore avec le grand Harold Urey sur les origines de la vie. 10 ans plus tôt, l'année où Melvin faisait ses expériences, Urey suggérait dans un cours que les éclairs qui ont zébré l'atmosphère primitive terrestre pourraient être la source d'énergie à l'œuvre dans les premières réactions ayant mené à la vie. Un étudiant, Stanley Millet, insista aussitôt pour faire de cette expérience son sujet de thèse. On connaît la suite. Fasciné par leur découverte, Sagan a souvent rendu visite à Miller, occupé à produire des dépôts rosâtres d'acide aminé dans une fiole dans son laboratoire. Électrique dans ses sujets d'intérêt, Sagan est autant à l'aise avec l'astronomie qu'avec la biologie. C'est lui qui persuadera la NASA, dans les années 1970, d'embarquer sur les sondes Viking des expériences pour détecter la vie dans le sol de Mars. Drake est impressionné lorsqu'il accueille Philip Morrison de l'Université Cornell. 2 ans plus tôt, lui et son collègue Giuseppe Cossini ont réfléchi aux gammes du spectre électromagnétique les plus propices aux communications interstellaires. Dans un article paru dans la revue Nature en 1959, il propose les ondes radio, et plus précisément une bande de quelques gigahertz autour de la raie de l'hydrogène à 21 cm. C'est là que la galaxie est la moins bruyante et la plus transparente aux ondes. Là, par conséquent, qu'une recherche de signaux artificiels aurait le plus de chances de réussir. De plus, l'hydrogène étant l'atome le plus abondant de l'univers, cette fréquence prend valeur d'étalon d'universel. Tel un clin d'œil qui s'adresserait entre les civilisations capables

capable de communiquer. Lorsque Drac lit l'article de Cossini et Morrison, il bondit de joie. D'autres radioastronomes réfléchissaient à ce sujet, chacun de son côté. Une communauté SETI existe, et Drac est convaincu qu'il est temps de la réunir.

L'homme qui a prédit l'existence de cette fameuse raie de l'hydrogène dans les années 1940 est un radioastronome russe, Iosif Shklovsky. Ce que personne ne sait encore à Green Bank, c'est que de l'autre côté du rideau de fer, ce Shklovsky, sans avoir eu entre les mains l'article de nature, s'est déjà engagé dans l'écoute radio des civilisations extraterrestres. Quelques mois plus tôt, Drac s'était rendu à Moscou pour une réunion de l'IAU et l'avait rencontré. Il avait longuement parlé de radioastronomie sans jamais aborder le sujet de SETI, ignorant l'un et l'autre que tous deux s'y intéressaient. En 1960, la radioastronomie existe depuis peu et le détournement de son usage normal afin d'épier des civilisations extraterrestres dont rêvent Drac et les participants de la réunion de Green Bank, ainsi que certains soviétiques, est audacieuse. Pendant longtemps, l'astronomie se contentait d'analyser les astres dans la portion visible de leur spectre électromagnétique. La radioastronomie, qui prend son essor après la Seconde Guerre mondiale grâce au progrès de la technologie du radar, permet de voir des objets astrophysiques connus sous d'autres facettes et d'en détecter d'autres jusqu'ici invisibles. Radiogalaxies, quasars, pulsars, jets, trous noirs et même l'écho qui nous parvient du Big Bang. Pour l'un comme pour l'autre, le calcul, même endossant pléthore d'incertitudes, mène au même constat. Nous ne sommes pas seuls. Les nombres plaident en faveur d'une voie lactée grouillant de vie intelligente et technologiquement avancée. Combien ? Quelques milliers ? Quelques millions ? Pour l'astrophysicien Evry Schatzman, ayant mis des nombres réalistes dans la formule de Drac, la plus proche civilisation pourrait ne se trouver qu'à quelques millions d'années-lumière. C'est la porte à côté. Des civilisations extraterrestres, dont la longévité serait de milliers, voire de millions d'années, doivent donc sillonner notre galaxie depuis longtemps. Ces êtres devraient donc nous avoir rendu visite depuis longtemps, à de nombreuses reprises, voire nous avoir colonisés. Nous devrions donc les voir, ou au moins déceler les signes de leur passage sur Terre ou de leur présence tapie dans notre système solaire. Or, nous ne les avons pas vus. Donc, c'est qu'ils n'existent pas. De même, pour les radioastronomes du programme SETI, qui depuis 1960 écoute le ciel à de nombreuses longueurs d'onde avec des récepteurs multicanaux de plus en plus performants. Ces civilisations devraient briller par leur présence dans toutes les portions du spectre électromagnétique. Nous devrions les entendre. Or, nous ne les avons pas détectés. Donc, c'est qu'ils n'existent pas. Tenter de déceler dans notre voisinage la manifestation d'une intelligence extraterrestre et tenter de communiquer avec elle sont les deux faces d'une même préoccupation. Sommes-nous seuls ? Cette interrogation et la quête active de contact avec nos hypothétiques voisins ont emprunté au cours des siècles une route sinueuse, alternant euphorie et scepticisme selon l'état de nos paradigmes philosophiques, scientifiques, religieux, culturels du moment. Depuis l'aube des temps et chez tous les peuples, des traditions orales, des textes religieux, des écrits révélés, des mythes ou des légendes locales, nous répète que l'être humain s'inscrit dans un projet cosmogonique dont il est loin d'être le seul protagoniste. On nous y parle de créatures non humaines intelligentes, souvent aux dons qui nous dépassent. Résidant dans les cieux ou d'autres dimensions de la réalité, capables de faire immersion dans notre réalité quotidienne et d'entrer en contact avec les humains.
c'est Dieu. Titan, djinn, ange, démon et consorts sont décrits comme tantôt discrets et sournois, tantôt directeurs et envahissants lorsqu'ils interviennent dans les affaires des hommes au point de modeler leur vie spirituelle collective et d'influencer sur le cours de l'histoire.

Pourquoi évoquer ici ces entités célestes, dont l'existence se cantonne bien évidemment à la légende et à la métaphysique, et dont la fonction est sociale et métaphorique? Parce que la quête de l'extraterrestre dans la science moderne participe du même fantasme, mélange de crainte et d'espoir. Carl Gustav Jung l'a bien expliqué en se penchant dès les années 50 sur le phénomène OVNI. Sans se prononcer sur sa réalité objective ou son origine extraterrestre, il le qualifie de mythe moderne, au sens qu'il cristallise, paré des habits respectables des connaissances scientifiques, les mêmes attentes désespérées d'une humanité qui attend du ciel qu'on vienne la sauver. Tout autant qu'elle redoute qu'on vienne la détruire. En pleine guerre froide, où l'holocauste nucléaire est une éventualité, les soucoupes volantes sont perçues dans l'inconscient collectif comme les signes d'un nouveau messie. Dans ce mélange d'élan vital, d'espoir et de peur, se trouve peut-être une clé pour comprendre les positions parfois paradoxales des scientifiques consacrant leur vie à chercher des bactéries dans le permafrost d'autres mondes, ou cherchant un signal radio artificiel comme une aiguille dans une botte de foin, mais qui rejetteront sans appel l'éventualité que des êtres venus d'ailleurs se promènent déjà sous notre nez. Sont-ils bons et prêts à partager un savoir supérieur? Sont-ils mauvais? À y regarder de près, l'attitude du scientifique envers les intelligences extraterrestres révèle parfois autant du système de croyances que les discussions de nos ancêtres sur les dieux et les démons.

La grande épopée de la conquête spatiale a été porteuse d'émerveillement, mais a brutalement déçu nos attentes en matière de recherche de vie dans le système solaire. La Lune est un astre stérile. Il n'y a ni canaux, ni végétation sur Mars. Les sondes Viking ne détectent pas la vie microbienne dans le permafrost de cette même planète. Le sol de Vénus est une oppressante fournaise où pleut l'acide sulfurique. Difficile d'imaginer que notre système solaire puisse abriter la vie ailleurs que sur Terre. La planète aux océans bleus dans le programme Apollo nous renvoie la splendeur et la fragilité. Ce petit point bleu pâle, selon la formule de Sagan, est notre seul vaisseau, notre havre, et les astronomes commencent à concevoir la vie comme confinée à de rares oasis séparées les unes des autres par d'immenses étendues de déserts galactiques. Pourtant, depuis la réunion de Green Bank, la communauté SETI s'est élargie. Le sujet est devenu respectable. Plusieurs radiotélescopes de grande taille, outre celui de Green Bank, sont utilisés à travers le monde pour traquer les signes d'éventuelles civilisations. Goldstone en Californie, Arecibo à Porto Rico, Park en Australie et Nancy en France. Du côté soviétique, Shklovsky rend populaire la question de la vie extraterrestre en 1962 par un livre. Un de ses élèves, Nikolai Kardashev, prend le sujet à bras le corps au moyen de cinq antennes réparties de Vladivostok à Mourmansk. En 1965, Kardashev convoque une conférence de presse. Il annonce qu'il a détecté en provenance d'une autre galaxie un puissant signal radio aux lentes variations, donc probablement artificiel. Or, Kardashev proposait depuis quelques années de classer les civilisations selon la quantité d'énergie qu'elles seraient capables de consacrer à leur communication interstellaire. Ceci reflétant leur stade évolutif. Il pense que le signal de CTA-102 est caractéristique d'une hyper-civilisation galactique de type 3. En fait, CTA-102 s'avère vite être un projet naturel, un quasar. Un immense trou noir au cœur d'une galaxie lointaine. En 1967, une autre fausse alerte est lancée par une jeune radioastronome britannique qui, à Jordan Bank, détecte des séries de bips étonnamment réguliers en provenance de plusieurs étoiles. Ces sources, baptisées LGM, pour Little Green Man, sont en fait les premières détections d'étoiles à neutrons possédant un fort champ magnétique et tournant rapidement sur elles-mêmes, émettant vers nous un signal pulsé. Drake leur donne le nom sexy de pulsar. En 1975, le climat est au pessimisme. Carl Sagan constate amèrement qu'ils ne sont pas là et popularise le paradoxe de Fermi dans un de ses livres. La même année, deux auteurs, David Wimming et Michel Hart, dissertent dans des journaux d'astronomie de l'évidente non-présence d'extraterrestres dans notre environnement immédiat et de ses conséquences. Pour eux, nous sommes la seule civilisation la plus avancée dans toute la galaxie. En pleine guerre froide, une hypothèse est en vogue. Les civilisations avancées ont une durée de vie limitée. Elles n'ont donc aucune chance de se croiser, ni par le voyage spatial, ni par les ondes radio. Parvenues à un certain stade technologique, elles s'autodétruisent dans le feu nucléaire ou d'autres périls planétaires, écologiques notamment. Et si les civilisations sont assez sages pour ne pas s'autodétruire, des phénomènes naturels cataclysmiques dans la galaxie pourraient se charger de ce ménage.
Par exemple, les gamma ray bursts ou les explosions de supernova ont pu empêcher les civilisations d'apparaître dans les premiers milliards d'années.

En 1977, l'astronome Tom Cooper propose une autre famille d'explications. Ils sont là ou capables d'être là. Mais la Terre est préservée de tout contact. Comme on isole de toute contamination l'écosystème d'une réserve naturelle. Leur technologie est discrète et ils n'ont pas besoin de disposer de bases sur la Terre. Ils nous évitent car notre biologie et la leur sont incompatibles. L'hypothèse du zoo cosmique. Nous sommes étudiés et surveillés comme des animaux inférieurs ou par un souci de non-ingérence pour des raisons morales ou scientifiques. En 1978, un symposium qui s'est tenu à l'Université de Michigan conclut que, logiquement, nous aurions dû être colonisés par d'autres êtres depuis au moins 1 million d'années, car il ne faudrait que 10 à 100 millions d'années à une civilisation pour essaimer dans toute la galaxie. De grands débats ont alors eu lieu sur les raisons possibles de telles migrations. Nécessité écologique, surpopulation, curiosité scientifique, besoin de conquête. Des sondes de Braswell et des machines de Von Neumann, sondes robotiques capables de coloniser les mondes de proche en proche en se multipliant, devraient être là. On propose de rechercher leur présence dans la ceinture d'astéroïdes. Ils ne sont pas là. Chacun y va donc de sa conclusion. En 1979, Michael Hart et Ben Zuckerman posent que le voyage interstellaire doit être impossible. En 1981, pour le physicien Frank Tripler, c'est que notre civilisation est la plus avancée dans la galaxie pour le moment. Le sénateur William Proxmire saute sur l'argument à la fin des années 80 pour affirmer que le programme SETI de la NASA est une perte de temps et d'argent et tente de couper son financement.

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1: En 2015, le paradoxe de Fermi n'est pas résolu et fait encore l'objet d'articles. Certains chercheurs dans les années 2000 ont avancé d'autres explications pour l'absence de visites extraterrestres. Selon l'une d'elles, c'est l'évolution qui mène les organismes à l'extinction au-delà de la phase technologique. Dans une autre solution, qui laisse aux civilisations la vie sauve, c'est la phase technologique qui est de courte durée. Les espèces intelligentes se reposent sur la technologie pendant un temps, puis régressent vers une biologie post-technologique plus stable qui intègre les avantages technologiques dans la structure du vivant. Lorsque Shklovsky, Tipler, Sagan ou d'autres concluent, qui ne sont pas ici, à partir d'un « on ne les a jamais vus », leur raisonnement introduit beaucoup d'hypothèses ou omet paresseusement de remettre en doute certaines de nos préoccupations. Que l'hypothèse du zoocosmique soit réaliste ou non, une civilisation qui souhaiterait nous observer sans être vue n'aurait aucune difficulté à le faire. Nous savons rendre nos engins invisibles au radar, espionner les individus depuis l'espace et depuis peu, des techniques d'invisibilité optique sont développées. Que supposer des aptitudes à la discrétion de technologies en avance de milliers, voire de millions d'années ?

0: point de vue biologique, une espèce exogène parfaitement intégrée à notre environnement ne pourrait être reconnue comme telle. Une autre option du scénario pourrait même être que si une hypercivilisation galactique a placé la Terre sous sa juridiction depuis des millénaires, voire les premières bactéries terrestres, notre biodiversité si familière pourrait n'être qu'une de leurs créations ou un terrain de jeu pour un projet biotechnologique dont nous n'imaginerions ni les tenants ni les aboutissants. Si des civilisations prennent en main leur destin en améliorant leur biologie, comme le rêvent les transhumanistes aujourd'hui, et en orientant l'évolution sur leur planète, comme en rêvent nos marchands d'aliments transgénétiques. Elles peuvent par conséquent modifier les biosphères de toute planète qu'elles colonisent. Plus généralement, une technologie très en avance serait probablement non repérable. Comme l'écrit Carl Sagan, des civilisations en avance sur nous de plusieurs milliers ou de plusieurs millions d'années doivent disposer de sciences et de technologies tellement au-delà de nos possibilités actuelles que nous ne saurions les distinguer de la magie. Ce n'est pas qu'ils soient capables de bouleverser les lois de la physique, mais nous serions incapables de comprendre comment ils se servent de ces lois pour faire ce qu'ils font. De quel mode de déplacement une civilisation en avance de millions d'années est-elle capable ? Fermi s'interrogeait sur les voyages et Drake sur les communications. Mais la distinction entre communication et voyage s'applique-t-elle seulement à ces civilisations ? La physique quantique et la relativité ne sont vieilles que d'un siècle. Quelle loi de la nature aurait-elle découverte et appris à manipuler ? De même, avons-nous quelque chose à conclure du silence rencontré jusqu'ici par le programme SETI ? Sans doute pas. Il y a d'innombrables raisons pour lesquelles nous pourrions ne pas détecter d'ondes radio en provenance de nos voisins, même s'ils étaient proches. Nous pourrions aisément passer à côté, écoutant trop tôt ou trop tard, ou pas à la bonne fréquence. Le cas « waouh » si frustrant illustre peut-être ce danger. Par ailleurs, ce silence radio nous est peut-être imposé. Dans la conjoncture d'indétectabilité, la plupart des civilisations souhaiteraient se rendre indétectables par prudence. Certaines d'entre elles pourraient être agressives. Autre hypothèse, la technologie des ondes radio avec laquelle nous nous amusons tant devient vite désuète dans la communication galactique qui emploie d'autres moyens de communication beaucoup plus efficaces dont nous n'avons pas encore la moindre idée. Nous utilisons de plus en plus la fibre optique, le laser et envisageons déjà des télécommunications instantanées basées sur l'intrication quantique. Combien de temps encore aurons-nous recours aux lentes ondes électromagnétiques pour nos échanges ? Sagan le reconnaissait. Il est fort possible qu'à la minute présente, les messages d'une autre civilisation sillonnent l'espace, portés par des techniques incroyablement avancées et que nous ne puissions absolument pas les détecter. Peut-être les messages sont-ils déjà là, inscrits au cœur de notre expérience quotidienne, et sommes-nous mentalement incapables de les détecter ? Peut-être une civilisation très avancée a-t-elle le pouvoir de disposer secrètement ses messages dans la trame de notre existence la plus coutumière ?
1: Bene, mi chiamo Giuliana Conforto.
2: Io... Je m'appelle Giuliana Conforto.
1: Sono originariamente un'astrofisica.
2: All'origine je suis une astrophysicienne.
1: Ma poi mi sono occupata molto di geofisica anche.
2: J'ai beaucoup travaillé aussi sur la géophysique par la suite.
1: E ho insegnato fisica quantica e teorie relativistiche.
2: Et j'ai enseigné physique quantique et théorie relativiste à l'Université de Rome.
1: Che secondo l'ortodossia sono incompatibili, sono inconciliabili.
2: C'est deux sujets qui sont apparemment incompatibles selon la vision orthodoxe.
1: E che invece sono conciliabili se noi capiamo che cos'è la coscienza umana.
2: Et en fait, ils ont une relation si nous on comprend le sens de la conscience humaine.
0: Nous voyons le monde d'une manière optique. Qu'est-ce qui se passerait si nous avons la possibilité de le voir autrement? À travers, par exemple, les rayons X, les ultraviolets, je viens avec cet exemple-là pour ouvrir la question sur une possibilité de changer notre regard.
1: Il problema umano è la cecità.
2: Le problème de l'humanité, c'est l'aveuglement.
1: Mais è il fatto che i nostri occhi vedono solo l'elettromagnetico ottico.
2: Ça, c'est dû au fait que notre yeux, ils ne voient que l'effet optique électromagnétique. La longueur
1: optique, la longueur optique. Mais, anche se vedessimo tutto l'elettromagnetico,
2: mais même si nous voyons uniquement tout le spectre électromagnétique,
1: noi vedremo con i calcoli astrofisici solo il 4% di tutta la massa calcolata.
2: Nous ne verrions que le 4% seulement de toute la masse calculée.
1: Noi non vediamo il 99% della Terra, 99,99.
2: Nous ne voyons pas le 99,99% de la Terre.
1: Però noi sappiamo che esiste un altro lato della forza elettrodebole che è stata trovata al CERN nel 70.
2: Mais nous savons qu'il y a un autre côté de la force électrofaible qui existe, qui a été découvert au CERN de Genève.
1: L'altro lato della forza è la forza nucleare debole.
2: Et l'autre côté, c'est la force nucléaire faible.
1: Alors, comme Star Wars.
2: Comme dans Guerre des étoiles.
1: Noi possiamo usare l'altro lato della forza.
2: On est à même d'utiliser l'autre côté de la force.
1: E l'altro lato è utilizzato normalmente dalla materia bianca del nostro cervello.
2: Et ce côté-là, il est utilisé normalement par la matière blanche de notre cerveau.
1: Il problema è che lo usiamo a livello inconscio.
2: Le problème, c'est que nous, on l'utilise de façon inconsciente.
1: Lo sentiamo come intuizione, come sogno, come...
2: On le perçoit comme intuition, comme rêve.
1: Créativité. Eros.
2: Eros, émotion.
1: Allora siamo sotto un contrôle che ormai è nostro stesso, il nostro stesso contrôle.
2: En fait, maintenant, on est sous notre contrôle à nous. Donc, c'est nous qui nous contrôlons nous-mêmes, en fait, à cause de ça.
1: Con la materia grigia del cervello, che è la mente inferiore.
2: Ce contrôle effectué par la matière grise de notre cerveau.
1: Il problema è passare... dall'uso la materia grigia è vincolata agli occhi, è vincolata alla vista.
2: Donc commençons par le fait que la matière grise est liée aux yeux, à la vision optique.
1: E la psiche umana pure sente le emozioni, che è il cervello emozionale.
2: Donc la psyché, en fait, elle ressent les émotions, étant le cerveau émotionnel.
1: Ma è anche vincolata alla vista.
2: Mais elle aussi, elle est liée à la vue.
1: Et alors, se non vede...
2: empêchée par la vue.
1: Pensa che non esiste.
2: Donc si elle ne voit pas, elle pense que ça n'existe pas ce qu'elle voit.
1: Ma se noi facciamo attenzione a noi stessi, alle nostre emozioni, alle nostre intuizioni che sono molto molto rapide.
2: Mais si nous portons l'attention sur nos émotions qui elles sont très très rapides.
1: Noi ci rendiamo conto il grande inganno di questo mondo.
2: Nous en fait réaliserons le grand mensonge de ce monde
1: qui est le tempo civile, il tempo
2: qui est le temps tel qu'on le connaît, le temps civil, on va dire.
1: Perché
2: le temps normal.
1: Il tempo utilizzato, perché la nostra il tempo unico come è un potere terribile al quale crediamo.
2: Le temps tel qu'on le connaît, donc le temps unique, c'est un pouvoir
1: terribile, perché è basato, questo mondo è tutto basato sull'unicità, sul tempo unico.
2: Tout le monde là qu'on connaît, il est basé sur l'unicité.
1: Du temps. E invece il concepimento, tutti i processi vitali.
2: Alors que tous les processus vitaux, tels que la conception par exemple,
1: sono tutti molto più rapidi, miliardi di volte
2: più rapidi. Milliers de fois plus rapide.
1: Questo dimostra, è un indizio.
2: Cela démontre que.
1: Che la, non sono legati alla luce elettromagnetica.
2: Que ces phénomènes-là ne sont pas liés à la lumière électromagnétique.
1: Ma all'altro lato della forza.
2: Mais à l'autre côté dont on a parlé tout à l'heure, l'autre côté de la force.
1: Che è la forza nucleare debole.
2: Qui est la force nucléaire faible.
0: Tu disais que nous étions reliés au passé et au présent et non pas au futur.
1: Perché la Terra è circondata dalle è stata circondata finora dalle fasce di Van Allen.
2: Oui, c'est parce que la Terre jusqu'à présent a été entourée, enveloppée par ces bandes de Van Allen, ces bandes qui nous entourent en fait. Et ces bandes-là, ils créent un champ électromagnétique en une seule direction.
1: Dal passato
2: qui
1: al
2: va
1: presente.
2: Du passé au présent. C'est pour ça que l'astrophysique, il ne voit que le passé. Donc ça, c'est un fait, c'est une réalité, mais c'est pas expliqué, c'est pas justifié.
1: Le equazioni del campo elettromagnetico non hanno le equazioni matematiche non hanno il presente.
2: Les équations de la mathématique, par exemple, ne prend pas en compte le présent.
1: Comprendono il passato e il futuro, ma il presente è un fatto umano.
2: Ils comprennent le passé, le futur, et le fait, le présent, le moment présent, il est compris uniquement par les humains.
1: La coscienza è presenza.
2: La conscience est dans le moment présent.
1: Ma le equazioni non
2: mais
1: c'è
2: pas les équations mathématiques.
1: Alors,
2: il n'y a pas de conscience dans les équations, en fait. Mais dans les équations, il y a le futur qui est pris en compte.
1: Alors, non è perché vediamo solo il passato? A causa di queste fasce di Van Allen che creano un campo elettromagnetico artificiale.
2: Donc, pourquoi nous ne voyons que le passé? Parce que
1: l'astrophysique,
2: pourquoi l'astrophysique ne voit que le passé? Parce que c'est dû à ce blocage qui est là par les bandes de Van Allen, qui nous empêche de voir le futur. Donc, si nous partons du fait que le passé, c'est la mémoire plutôt, il faut le voir comme mémoire du passé.
1: Et le futur est essentiellement le projet.
2: Et le futur, il est essentiellement le projet. La culture de ce monde croit que le passé, ça ne soit que la mémoire. Et donc, elle nous empêche de projeter, donc d'aller vers le projet, ce projet futur. Le projet, il est lié aux banques, aux opérations bancaires.
1: Et secondo i criteri posti dai governi o dalle...
2: Selon les critères qui sont dictés par le gouvernement.
1: Ma il progetto può prescindere, può essere totalmente diverso da quello.
2: Ma il progetto può essere completamente diverso da tutto ça, può essere exulé da tutto ça.
1: E in tutte le profezie c'è sempre annunciato che ci sarebbe stato un grandissimo cambiamento del pianeta.
2: Dans toutes les prophéties, on a toujours annoncé qu'il y aurait un grand changement planétaire.
1: Et quello che sta succedendo.
2: Et c'est là maintenant que ça se passe.
1: Sta cambiando tutto, sia
2: tout change maintenant.
1: Sia sotto nella parte interna della Terra.
2: Soit dans l'intérieur de la Terre.
1: Che all'esterno.
2: Soit à l'extérieur.
1: Sia in basso che in alto.
2: En haut et en bas en même temps.
1: E soprattutto sta cambiando la materia.
2: C'est plutôt la matière qui change.
1: Perché c'è un eccesso, non è un eccesso, c'è molta più antimateria ora di quanto ce n'era pochi anni fa
2: nello
1: spazio. Parce qu'en fait,
2: il y a plus d'antimatière maintenant qu'il y en avait par le passé dans l'espace. Donc cela implique des transformations nucléaires.
1: La fascia di Van Allen, la più vicina, che è a 500 km più o meno.
2: La bande de Van Allen, la plus proche de la Terre, qui est à 500 km de distance, elle est faite de protons. Et là, maintenant, on a beaucoup d'antiprotons.
1: Questi si annichilano.
2: Et donc les deux là, ils s'annulent.
1: Et la fascia sparisce.
2: Et donc cette bande là est prête à disparaître.
1: Possiamo vedere il futuro.
2: Donc là, on va voir le futur.
1: Qui ci possono essere insieme a noi può esserci un altro mondo completamente.
2: Là, à ce moment présent, en fait, on peut être côtoyé par un autre monde, mais le fait c'est qu'on le voit
1: vediamo,
2: pas. Non
1: lo vediamo, ma lo possiamo sentire.
2: Mais on peut le percevoir, on peut le ressentir.
0: Remerciements à l'astrophysicienne Giuliana Conforto. Lecture à voix haute par Richard Federman du Paradoxe de Fermi, écrit par le docteur en astrophysique Morvan Salez, paru dans la revue Orbs, et à Maxence Layette, directeur de la publication. La musique pour l'illustration musicale, Sylvain Chevaux, extrait de l'album Des plumes dans la tête. Je vous remercie et on se donne rendez-vous la semaine prochaine. Ciao.

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1: Okay.

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1: Bonjour à toutes et à tous, nous sommes en direct sur Radio BLV depuis la Comédie de Valence, Centre Dramatique National Drôme-Ardèche. Une émission spéciale à l'occasion de l'anniversaire des 25 ans de la comédie itinérante. Si tu ne vas pas au théâtre, le théâtre viendra à toi. La comédie itinérante, c'est le théâtre qui sort de ses espaces habituels pour aller investir d'autres lieux, des lieux qui ne sont pas conçus au départ pour accueillir du spectacle vivant, et qui le deviennent le temps d'une représentation. Des salles de fêtes, des foyers ruraux, des centres sociaux, des MJC, des maisons pour tous, des établissements de santé ou encore des établissements pénitentiaires, et aussi dans des quartiers éloignés géographiquement du théâtre. La comédie itinérante, c'est un dispositif qui vient renouer avec une tradition ancienne du théâtre, le théâtre forain, des tréteaux et des carrioles, des troupes itinérantes, en proposant des formes de théâtre les plus exigeantes et les plus passionnantes. Cette saison théâtrale, ce sont bien 5 spectacles avec 60 représentations qui vont sillonner de octobre à avril des communes entre 100 et 3000 habitants, jusqu'à 2h30 de route depuis Valence. En 25 ans, la comédie itinérante a traversé 167 communes de Drôme et d'Ardèche. Chaque année, c'est plus de 60 représentations qui sillonnent ces territoires. Un dispositif qui est devenu un modèle partout en France, aussi bien pour des théâtres que pour des collectivités territoriales. C'est ce qu'on appelle la décentralisation culturelle. Une politique venue d'un souci d'élargir le public du théâtre au-delà des grandes villes et au-delà des classes sociales aisées qui se sentaient le plus légitimes de consommer de théâtre. Une politique qui peut être mise à mal aujourd'hui avec les injonctions qui pèsent sur le secteur culturel, des injonctions à participer à l'effort budgétaire de l'État. Donc aujourd'hui, c'est l'occasion, tout au long de cette émission et des 25 ans de la comédie itinérante, de se familiariser et de rappeler l'impact positif de la culture en général et du théâtre en particulier sur la société, sur la démocratie.
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1: Pour inaugurer ce plateau des 25 ans de la comédie itinérante, nous sommes avec Marc Lenné, directeur de la Comédie de Valence. Bonjour Marc Lenné.
3: Bonjour.
1: Et nous sommes avec Philippe Delègue, fondateur de la Comédie de Valence et cofondateur avec Christophe Perton de la Comédie itinérante. Bonjour Philippe.
4: Bonjour à vous.
1: Marc, donc vous êtes auteur, metteur en scène et scénographe et directeur de la comédie depuis 2020. Qu'est-ce qui oriente les choix de programmation sur le dispositif de théâtre itinérant qu'est la comédie itinérante ?
3: Je vais essayer d'être le plus synthétique possible, mais pour parler des choix que j'ai pu faire, je suis obligé de rendre hommage à ceux qu'ont fait mes prédécesseurs. Et depuis toujours, l'itinérance à Valence était animée par la volonté de faire découvrir le théâtre effectivement le plus contemporain, le plus exigeant, la littérature dramatique vivante. Et ça a fondé d'ailleurs mon propre geste de mise en scène, puisque mon premier spectacle, je l'ai signé en comédie itinérante. Et à mon arrivée à la comédie, j'ai eu envie, aussi en cohérence avec mon propre travail d'artiste, d'élargir les propositions aux autres champs disciplinaires et, on va dire, aux formes plus hybrides, même si ça existait déjà pour une part à l'époque, je l'ai disons plus systématisé. Et donc aujourd'hui, en comédie itinérante, il y a des formes qui embrassent encore une fois toutes les disciplines du spectacle vivant et aussi des formes qui se questionnent sur comment faire, comment déployer la pensée aussi dans les lieux de représentation. Voilà, pour le dire très vite. Mais donc, il y a des spectacles musicaux, des spectacles plus chorégraphiques, des spectacles de théâtre aussi, évidemment.
1: Philippe, depuis le théâtre de parole de Christophe Perton, qui sillonnait l'Ardèche, et à la suite, donc, la comédie itinérante, quel était le projet au départ et comment a-t-il évolué ?
4: Peut-être que l'idée qui a présidé à l'idée principale, en tout cas, qui a présidé à la naissance de la comédie itinérante, c'était celui d'une pérennité, d'une durée. C'est pour ça que quand on a inventé ce dispositif, il avait autant d'importance que la création, que la programmation, que la constitution d'une troupe permanente ou que l'action culturelle plus générale sur un territoire. Pour nous, c'était une mission de la Comédie de Valence à inscrire pleinement au fronton de la Comédie de Valence. C'était pas une opportunité, c'était pas non plus un effet d'aubaine, ça nous était pas demandé par les tutelles du tout. Ça n'était pas dans notre cahier des charges, si ce n'est d'une manière très floue, le fait de devoir éventuellement s'adresser à un territoire, mais pas de cette manière aussi précise et aussi massive, surtout. Et donc, notre projet, il était de l'inscrire dans une durée, dans une pérennité. C'était pour nous fondamental, cette question-là. Et elle est fondamentale. Les 25 ans viennent d'ailleurs un peu justifier cette façon de vouloir ancrer cette comédie itinérante pour longtemps. Mais enfin, si on pouvait espérer qu'elle dure 25 ans, en tout cas, on ne l'attendait pas forcément. C'est vraiment formidable. Pourquoi la pérennité? Pourquoi la durée? Parce que c'est ce qui permet d'établir un lien de familiarité, presque de fraternité, avec des publics. Et le théâtre est un art extrêmement exigeant, très très difficile, parce que ce sont des vivants qui rencontrent des vivants. Et si la rencontre, notamment la première rencontre, est ratée, on en veut terriblement au théâtre, en fait, ce qu'on ne fait pas du tout au cinéma. On peut voir 10 navets de suite, on ne va pas accuser le cinéma, parce qu'on ne peut pas accuser un écran. Mais en revanche, le théâtre, si la rencontre est ratée, on en veut presque personnellement aux gens qui nous ont fait subir ça et qui sont à 5 mètres de nous. Et du coup, cette familiarité, elle est fondamentale, parce qu'en fait, au lieu de proposer des spectacles, on proposait des rendez-vous. On disait, nous sommes la Comédie de Valence, nous avons une troupe permanente, c'est des gens que vous allez retrouver d'un spectacle sur l'autre. Et vous vous habituerez à nous et on s'habituera à vous. Et vous allez non plus venir voir des spectacles, mais vous allez venir voir, assister à un rendez-vous qu'on vous propose. Et on se rencontre, on se connaît de mieux en mieux, on voit des acteurs d'un spectacle sur l'autre aussi. Quand il y avait en tout cas la troupe permanente, c'était aussi un des intérêts de cette troupe, c'était de pouvoir retrouver des visages. Et cette familiarité, elle facilite la rencontre, en fait, entre un public et une œuvre dans le théâtre. Voilà, c'était ça. Notre volonté, c'était que ça dure et que ça devienne une familiarité entre nous.
1: C'est toujours aujourd'hui un projet qui est inscrit au sein même du théâtre.
3: Oui, il l'a fondé et il en fait au fond. Le cœur battant, c'est la raison pour laquelle aussi, quand moi je suis arrivé à la direction de la Comédie de Valence, le premier spectacle que j'ai tenu à signer, c'était dans le cadre de ce dispositif de décentralisation. C'était un spectacle qui s'appelait Nos paysages mineurs, qui était un spectacle dans lequel je ne me débarrassais d'aucune de mes obsessions d'artiste. Il y avait des caméras motorisées, il y avait, comme ça, les enjeux technologiques étaient très présents. Et ce qui est beau, c'est que de ce spectacle, finalement, est né une trilogie de spectacles qui se conclut avec cette chambre de l'écrivain que je présente ici ce soir. Mais donc, tout cet enjeu-là m'anime toujours autant.
1: Mais. Oui, vous parlez de premier geste théâtral, le fait d'amener une pièce itinérante. Et donc, par rapport à l'adaptation, parce que les projets, les pièces de théâtre qui sont choisies sont déjà des pièces qui sont très mobiles au départ.
3: Pas toujours. Alors peut-être tu en parleras mieux que moi, mais il y a toujours eu cette idée de pouvoir montrer tous les spectacles. Et donc, il y a des spectacles qui ont été créés dans des salles, on va dire, traditionnelles, équipées avec des grilles techniques notamment extrêmement comme ça lourds. Et on fait un travail d'adaptation pour que ces mêmes spectacles, sans rien perdre de leur qualité, puissent jouer partout en Drôme et en Ardèche, dans les fameux lieux non dédiés que vous avez pu décrire. Et je pense que c'est une volonté de Philippe et de Christophe, effectivement, à l'origine, accompagné par Marco, qui était le régisseur de la Comédie itinérante, de concevoir un outil qui permettait ça.
4: Oui, enfin, on voulait essayer de maintenir un niveau d'exigence. C'est pas parce qu'on va jouer dans des communes qui sont parfois complètement dépourvues d'infrastructures, en fait, qui permettent de faire du théâtre. On se donnait les moyens d'y arriver grâce au soutien des conseils généraux de la Drôme et de l'Ardèche, quand même. Je crois que c'est la première fois, d'ailleurs, que l'Ardèche est de la Drôme. On connaît l'animosité qui peut exister, qui est plus ou moins mythologique, mais qui est aussi un petit peu réelle. Enfin, en tout cas, qui est peut-être sans doute basée sur un fond de réalité. Mais en tout cas, c'était la première fois que deux départements, si proches et en même temps parfois si lointains, s'associaient pour monter le niveau d'exigence, parce que c'était très très exigeant au début, parce qu'on devait mettre au noir toutes les salles dans lesquelles on passait très très peu dans des salles de théâtre, donc on passait surtout dans des salles de foyers ruraux, des salles polyvalentes, des choses comme ça, où il n'y avait même pas de mise au noir
1: possible.
4: Pour obtenir
1: le noir, oui.
4: Oui,
1: ça.
4: Juste pour obtenir le noir, c'est un travail colossal en fait. Et les premières équipes techniques ont fini sur les genoux, hein, parce qu'on faisait parfois une représentation d'un jour sur l'autre, et il fallait mettre au noir la salle, il fallait arriver, parfois même monter les gradins, ou installer les chaises. Mais en tout cas, oui, pour revenir à ce que disait Marc, il n'y a jamais eu de défaut d'exigence. Et je me souviens juste d'une anecdote, c'est que au bout de 2-3 ans de Comédie itinérante, je me souviens qu'on avait choisi un spectacle qui était une pièce de Labiche. Je crois que ça s'appelait Deux dans une armoire ou un truc comme ça, qui était monté par Agathe Alexis. Un très bon spectacle qu'on a proposé à nos villages. Et en fait, je me souviens de réflexions de nos relais qui nous disaient, mais pourquoi en fait vous voulez nous faire voir à la biche tout d'un coup? Pourquoi? Enfin, comme si tout d'un coup on cédait à une espèce de démagogie et qu'on leur proposait un peu un spectacle, bon voilà, bon pour les campagnes, quoi, un truc où on allait un peu rigoler, ploum ploum. Alors qu'en fait, non, on trouvait simplement que c'était un bon spectacle, qu'il se trouve que c'était la biche. Mais on a adoré cette réaction parce qu'on s'est dit, mais c'est merveilleux, quoi. Le niveau d'exigence est monté de leur côté à tel point qu'ils ont envie de voir Rodrigo Garcia, Jean-Luc Lagarce, et que tout d'un coup, la biche, c'est comme si on cédait à une forme de facilité. Et donc, c'était une récompense formidable, ça.
3: C'est très important, ce que dit Philippe. C'est-à-dire qu'on a toujours tendance à imaginer que la décentralisation, c'est un choix vertical. C'est des artistes et des élus qui décident, comme ça, de proposer une œuvre.
1: Ce qui est bon pour le peuple, à la province.
3: Et en réalité, non, il y a un désir. Il y a une réciprocité du désir. Il y a des attentes très fortes. Et si des dispositifs comme cela peuvent exister, c'est vraiment parce que toutes ces communautés de communes, ces associations, le désirent. Et pour le coup, Philippe parlait de la folie de monter ces petits théâtres en une journée. Il y avait des collaborations aussi de la part des relais associatifs qui aidaient, qui me donnaient la main à l'équipe technique. Et ça, c'est un truc assez fou de se dire que comme ça, il y a cette co-construction-là. Ce mot co-construction, il prend vraiment du sens. Aujourd'hui, il est dans toutes les bouches, évidemment, mais pour le coup, il y a 25 ans, c'était expérimental.
1: Oui, ça a participé à faire monter la demande d'offres culturelles et d'une certaine exigence dans l'offre culturelle aussi.
4: Oui, et puis c'est très favorisant et fécondant et fertilisant pour un territoire. En fait, je me souviens qu'au début, il y avait des compagnies du territoire qui nous disaient, mais là, vous nous prenez le marché, quoi. Vous allez prendre notre place, on va plus pouvoir jouer. Puisque vous venez, c'est massif, vous venez trois fois dans des villages, et nous, on va devenir quoi, etc. Et je leur répondais souvent, mais non, parce que plus il y a de culture, plus il y a de culture, plus il y a d'art, plus il y a d'art, plus il y a d'intelligence, plus il y a d'intelligence, tout le monde en profitera. Et d'ailleurs, à tel point, on discutait avec Alain Chambard tout à l'heure à table, et qui est un des relais de la comédie itinérante sur Bordeaux, il nous racontait à quel point lui, ça l'a structuré, en fait, ça l'a totalement structuré. Et ils ont pu, de leur côté, à nouveau, et même en dehors de la comédie itinérante, accueillir d'autres spectacles. Donc, en fait, c'est bien la preuve que c'est pas une invasion du territoire par une institution. Non, c'est une institution qui a des moyens, mais faisant ce qu'elle doit faire, elle permet aussi l'éclosion de plein d'autres aventures et de plein d'autres artistes. C'est pas en faisant moins que certains pourront faire plus, mais il faut tous faire plus.
1: Oui, ça participe, enfin, ça donne un rôle moteur et ça entraîne finalement d'autres dynamiques sur place derrière.
3: Et qui, ces dynamiques-là, elles ont généré d'autres aussi modalités de la rencontre dont tu parlais. Parce qu'effectivement, ce qui a fondé la comédie itinérante, c'est d'abord la rencontre avec une œuvre et comment cette rencontre peut nous transformer. Ça, c'est l'expérience que chaque spectateur peut connaître d'ailleurs dans tous les théâtres. Quand moi je suis arrivé, il y avait un vrai désir de la part de tous ces relais associatifs, et bien que la présence artistique puisse s'enraciner plus dans le territoire, en tout cas que ces artistes soient là plus longtemps, au-delà même des temps de représentation. Et donc on a donc inventé et déployé des dispositifs qui répondent à ce désir-là désormais. Voilà.
4: Ça s'est même fait parfois un petit peu comme des chemins de traverse. On évoquait encore tout à l'heure à Bordeaux le fait qu'entre deux spectacles qui devaient se jouer à Bordeaux et dans les environs, eh bien un des acteurs, Yves Barbeau, pour ne pas le nommer, a organisé comme ça au pied levé des ateliers d'écriture ou des ateliers de lecture avec les gens du territoire en leur disant ben, si demain vous êtes libre, venez, on fait une journée de stage d'écriture.
3: Et ce mouvement-là. Aujourd'hui, il est, on a conçu et systématisé des dispositifs qui le permettent.
1: On va en parler tout à l'heure avec Julie Pradera sur notamment les Sendas, les ovnis. Eh bien, merci infiniment, Marc Lenné. Donc, je rappelle que vous êtes actuel directeur de la Comédie de Valence, Centre dramatique national Drôme Ardèche. Et merci Philippe Delegue qui a fondé la Comédie de Valence en 97 et a été son directeur plusieurs années.
4: Merci à vous.
1: Nous allons faire une petite pause musicale avec An American Prayer de Jim Morrison.
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1: Vous êtes toujours sur Radio BLV 93.6, une émission spéciale en direct à l'occasion des 25 ans de la comédie itinérante, le dispositif donc de la Comédie de Valence, Centre Dramatique National Drôme Ardèche. Au théâtre, on peut avoir de l'infiniment grand avec des productions très lourdes, de grosses contraintes techniques et financières qui rendent difficile la circulation des spectacles. Et puis, on peut avoir de l'infiniment petit qui tient dans un mouchoir de poche et qui s'adresse à tous les publics. Des petites formes qui, en les présentant à droite à gauche sur tout le territoire, participent à mettre en appétit le public. On en parlait tout à l'heure avec Marc et Philippe. Donc, des petites formes qui permettent parfois aussi de résister à une surenchère d'utilisation des technologies qui fait barrière à une libre circulation des spectacles. Alors, la comédie itinérante, ce sont des représentations théâtrales dans des espaces très différents, des espaces qui peuvent être parfois peu équipés pour le spectacle vivant au départ, avec des jauges de public réduites. Et c'est aux équipes techniques de la comédie itinérante de reconfigurer ces espaces pour qu'ils puissent accueillir le spectacle. On parlait tout à l'heure de la difficulté rien que pour obtenir du noir dans des salles. J'accueille au plateau Marc Oufignal. Tu es régisseur général à la Comédie de Valence et tu gères aussi la régie sur la comédie itinérante depuis 2003. Bonjour.
2: Bonjour.
1: Quelles peuvent être les contraintes les plus fréquentes et le travail d'adaptation des équipes techniques de la comédie itinérante ?
2: Elles sont multiples. Ça dépend. C'est déjà de faire. La plus grosse problématique, c'est de respecter en fait le data-date. Ça, c'est très compliqué parce que ça demande une organisation au niveau de la structuration du projet, notamment quand on est sur une création, à expliquer au metteur en scène que le spectacle il va se monter et se démonter tous les jours. Et du coup qu'il faut qu'on rentre dans les temps impartis tout en respectant la convention collective, les droits du travail. Donc c'est pour ça qu'on fait, on ne peut faire que 4 représentations par semaine, mais c'est déjà des journées pour les co-techniciens qui sont très remplies parce qu'on arrive à 10h du matin dans les salles, des salles qui sont entièrement vides, salles des fêtes, hein, comme tout le monde connaît de village. Et simplement nous on demande un aspect quelque chose d'une salle complètement vide et puis du chauffage parce que ça c'est important et des chaises, voilà. Et nous on arrive avec tout le reste, c'est-à-dire soit on arrive avec des dispositifs qui sont plus ce qu'on avait dit des petites formes où là on a juste 2 camions utilitaires qui sont accompagnés par des régisseurs, soit avec si on a le gradin, si on a un grill, petit grill technique qu'on appelle la cabane, ben là du coup on promène avec un poids lourd, mais du coup l'idée c'est ça. Mais vraiment l'idée c'est de la contrainte, c'est vraiment de respecter déjà et le temps de trajet entre les lieux et de pouvoir respecter ce temps de travail qui définit en fait tout le projet artistique. Parce que du coup, on peut pas se permettre. Alors du coup, il faut expliquer effectivement au metteur en scène et au scénographe que tout va jouer sur du 6 mètres par 6 mètres, 6 mètres d'ouverture par 6 mètres de profondeur, que la hauteur de plafond, c'est 2,80 mètres. Donc, ils nous regardent tous avec des gros yeux quand on leur explique ça au départ. Et puis après, en fait, à chaque fois, ça fonctionne.
1: Oui, ça veut dire faire des réajustements sur place. Alors, avant d'arriver sur place avec un spectacle, il peut y avoir en amont un travail de sensibilisation au spectacle vivant et à l'accueil de spectacle. Il faut parfois composer avec une demande de spectacle de divertissement et de spectacle jeune public, expliquer, convaincre, multiplier les contacts avec les élus municipaux, les mairies, les associations d'animation locales, intéresser les interlocuteurs, construire un réseau de partenaires. Julie Pradera, tu nous rejoins au plateau et tu es directrice adjointe des relations publiques à la Comédie de Valence. Tu es en lien avec les communes de Valence Romans Aglo pour les itinérances et avec les communes et communautés de communes en Drôme et en Ardèche hors aglo pour les projets SENDA. Donc, pour le petit acronyme, pour les auditeurs et auditrices qui nous écoutent, c'est les studios d'écriture nomade en Drôme et en Ardèche. Et les ovnis, les objets valentinois non identifiés. Tu travailles avec Lucie Scheffner, qui est responsable de la comédie itinérante. Bonjour Julie.
3: Bonjour, oui, j'allais dire, c'est un travail partagé, hein, puisqu'il est important. Donc j'allais effectivement citer ma collègue Lucie Scheffner. Oui, bah, c'est vrai que c'est une formidable aventure, puisque on travaille sur ces 2 départements depuis 25 ans, en tout cas dans le cadre de la comédie itinérante. C'est pour ça qu'on est là aujourd'hui. Mais également, comme tu le disais, à travers différents dispositifs, les SENDA, et les ovnis. Donc ça, ce sont vraiment des dispositifs qui sont qui ont été proposés à l'arrivée de Marc Lenné, notre directeur, et Claire Roussary. Donc c'est vrai, quand on va travailler autour d'un l'accueil d'un spectacle vivant, comme tu le disais, on travaille avec différents partenaires sur un territoire, et puis on va vraiment être en partenariat dans le sens où les partenaires, les associations, les mairies, les communautés de communes, les différentes structures avec lesquelles on travaille, ils vont être cette force vive, ce relais sur le territoire, et ils vont vraiment nous accompagner aussi dans la mobilisation du public. Donc ça, c'est vraiment un partenariat qui est très important, puisqu'on est vraiment on n'arrive pas comme ça, on est en lien avec des partenaires pour la plupart historiques. Et c'est vrai que les Senda ou les ovnis, on a pu, avec ces dispositifs, proposer des créations, en tout cas pour les ovnis, des créations participatives. Donc c'est une façon aussi de mobiliser le public et de se dire, vous allez participer à une aventure artistique avec un metteur en scène, avec une autrice, et puis vous allez comme ça, au fur et à mesure, arriver à faire partie d'une création. Et comme l'expliquait Marco par rapport à la question des salles aussi qui nous accueillent, là c'est vrai qu'avec ces dispositifs, ce qui est aussi très intéressant, c'est qu'on peut aller partout, aussi en lien avec une bibliothèque, en lien avec une toute petite salle, un tiers-lieu, un café associatif. Et donc c'est aussi intéressant d'emmener des artistes et des propositions en plus de ce travail de comédie itinérante via les outils techniques notamment.
1: Qu'est-ce qu'il peut y avoir comme barrière ou comme levier quand on souhaite faire circuler une pièce de théâtre dans ces endroits où il n'y a pas forcément de salle de théâtre avec une programmation à l'année?
2: Tout ça, en fait, nous, on le réfléchit en amont quand on programme la saison. En fait, on prend les projets un par un qui nous sont proposés par la que Claire ou Marc ont vu et qui nous disent, on va prendre ces spectacles-là en comédie itinérante. Donc, du coup, moi, je regarde les fiches techniques. Et après, on connaît toutes les salles. En fait, moi, je connais toutes les salles. Donc, du coup, on fait un vrai travail avec Julie et Lucie pour préparer quel spectacle peut jouer dans quel lieu. En fait, c'est vraiment ça qui détermine, parce que toutes les salles ne sont pas de la même dimension, ne peuvent pas accueillir, il y en a qui peuvent accueillir le poids lourd avec le gradin, il y en a d'autres pas du tout. Donc nous, on réadapte à chaque fois, et puis après, évidemment, la notion de géographie, parce que dans tous les cas, vu qu'encore une fois, c'est du date-à-date, il faut que les déplacements journaliers soient pas trop importants. Voilà, on peut pas leur faire 2 heures de route, autrement les journées seraient trop compliquées, et surtout, on n'arriverait pas à faire ce genre de choses. Mais toute cette alchimie, en fait, ça se crée au mois de mai-juin, là, quand on, c'est un Tetris qui est des fois très, avec des allers-retours permanents, qui nous fait beaucoup rire entre nous trois. Voilà. Mais pas tout le temps. Mais.
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1: Associé au spectacle, il y a parfois en amont, parfois ou toujours, vous allez me dire, des résidences artistiques auprès des habitants de la commune.
3: Oui, alors j'ai parlé un petit peu du dispositif des ovnis, ces projets de création participatifs, et puis on mène aussi depuis l'arrivée de Marc et Claire un projet de résidence d'auteur qui s'appelle donc les Senda, studio d'écriture nomade Drôme et Ardèche, en Drôme et en Ardèche. Et donc là, la comédie lance une invitation poétique, des auteurs, autrices y répondent, et puis on se réunit, on est un jury, et une fois par an, un auteur part en résidence sur un territoire pour 2 mois. Le premier mois va être consacré vraiment à la rencontre avec les habitants et les habitantes sur un secteur défini. Et le deuxième mois, ce temps est consacré à l'écriture. Et à l'issue de ces 2 mois, un texte est écrit, qui est donné à entendre par des artistes, des comédiens au plateau, avec l'auteur-autrice. Et ensuite, il y a une édition qui est proposée via les éditions de l'appartement. Il y a une micro-édition du texte. Donc c'est un projet aussi très beau qui nous permet de continuer de travailler avec les communautés de communes, des associations, des mairies, pour organiser ces résidences, sachant que, l'auteur qui est sur le territoire, il va pouvoir travailler avec un EHPAD, donc mener des ateliers d'écriture et mener aussi des petits moments de lecture. Donc là, pour le coup, sans technique, on a vraiment l'auteur, autrice qui est là, Il va s'installer dans la salle de la MJC, par exemple, et puis il va proposer des lectures de textes. Et donc, c'est très intéressant parce qu'on a voilà, des choses très, très légères avec un ou deux artistes. Et puis, comme dit Marco, le dispositif avec, avec la cabane, notamment, et le gradin.
1: Est-ce que ces résidences artistiques peuvent aussi être l'occasion pour les participants et participantes de toucher un petit peu à la, enfin de, comment dire, de sensibiliser aux, aux aspects techniques et à la régie de spectacle ?
2: Évidemment, parce que ils participent déjà au montage. Enfin voilà, quand les gens qui nous accueillent sur place, parce qu'on a toujours des relais sur place, qui sont des personnes très très importantes et qu'on tient à remercier évidemment tous les jours, parce que sans elles, la comédie théâtre n'existerait pas. Donc du coup, effectivement, c'est des gens qui sont sensibilisés à chaque fois. Enfin, nous, on a des partenariats qui se sont installés avec des personnes depuis de longues, longues années maintenant. Et du coup, en fait, effectivement, ils ont appris ce que c'était un pendrillon, ce que c'était de faire une cage de scène, de faire la lumière, ça représente quoi, comment, pourquoi. Enfin, même eux, ça les aide, en fait, dans leur peut-être animation qu'ils font tous les jours.
3: Oui. Voilà. Oui. Ouais, c'est vrai, je me revois aussi venir à 11h avec une classe, puisqu'on profite aussi de nos présences pour travailler voilà, avec les écoles et je sur des propositions jeunes publics. Il m'arrive de venir embêter gentiment, bien sûr, l'équipe technique qui est en plein montage et d'arriver avec 25 élèves et de dire bon, alors, parlez-nous du son, de la lumière, comment ça se passe. Et c'est vrai que ça crée des endroits de découverte sur tous les métiers liés au spectacle vivant. Ça, c'est chouette.
1: Merci, Julie.
3: Avec plaisir.
1: Merci, Marc.
3: Merci à vous.
2: Donc, merci à vous.
1: Je rappelle Julie Pradera, donc directrice adjointe des relations publiques à la Comédie de Valence, et Marc Coufignal, régisseur général à la Comédie de Valence.
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1: C'était Bertrand Belin avec La Béatitude. 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Nous sommes à la Comédie de Valence, dans la Drôme, où Radio BLV fêtait les 25 ans de la comédie itinérante.
2: Eh bien, je vais accueillir autour du plateau Charlotte Rosé Garcia, qui est chargée de mission culture à la communauté de communes Valérieux en Ardèche, ainsi que Jean-Jacques Bruschini, vous me direz comment ça se prononce, maire de Huppy, commune qui accueille la comédie itinérante depuis très longtemps. Bonjour à vous. Et Anne, et donc Anne Longle, habitante de Vinsobres, spectatrice fidèle de la comédie itinérante. On va commencer par Charlotte. Donc, la communauté de communes de Valérieux compte parmi les partenaires du dispositif La Comédie itinérante depuis plus de 10 ans.
3: Depuis moult années. En fait, moi, ça fait 11 ans que j'accueille la comédie, mais avant même l'existence de cette communauté de communes qui est issue de fusion de trois autres, depuis, je crois, 2002-2003, autour du bassin de Saint-Pierreville à Long d'Ardèche, il y avait déjà la comédie qui venait sur notre territoire. Donc, ouais, il y a un vrai historique.
2: Et alors, justement, pour comprendre un petit peu comment ça s'articule, comment ça s'organise le partenariat avec la comédie itinérante avant et pendant la saison?
3: Alors avant, moi, je travaille donc avec Lucie Scheffner pour, en fonction de la taille des spectacles qui nous sont proposés. Donc il y a 3 à 4 spectacles par an qui sont proposés en comédie itinérante. Moi, je les prends tous dans ma saison culturelle itinérante. On a 29 communes sur Valérieux et donc je fais en sorte que les spectacles puissent tourner dans toutes les communes. Enfin voilà, chaque année, on change de commune. Donc en effet, Marco commence à connaître à peu près toutes nos salles de spectacle. Et ce qui est un vrai défi, parce qu'il y a des salles, je dis salles de spectacle qui n'en sont pas du tout, hein, des salles des fêtes couleur papier toilette rose. Enfin, on part de très très loin quand même quand ils viennent installer leur pendrillon, etc. Et donc j'essaye de varier les communes, de voir. Nous, on a aussi des fortes contraintes météorologiques. On a des communes qui sont à 1300 mètres. Voilà, il neige une partie de l'année. Donc, il faut vraiment prendre en compte ça parce qu'ils arrivent avec. Un camion. D'ailleurs, ils prennent souvent un plus petit camion pour venir chez nous. Je pense à le Bond d'Ardèche où il y a un tout petit pont en pierre à traverser, où même avec une Twingo, on a peur. Et eux, ils doivent quand même le traverser pour amener le matériel.
2: C'est pas que les contraintes des salles elles-mêmes, c'est les contraintes d'accès aussi sur la voirie publique.
3: Tout à fait. Et puis après, l'idée aussi, c'est de varier les esthétiques, parce que parfois, ce sont des spectacles à consonance plutôt musicale, parfois plutôt chorégraphique, parfois plutôt théâtrale. Et donc, on essaye aussi de varier dans les communes ce qu'on peut présenter.
2: Jean-Jacques, tu es maire de Huppy. Et donc, qu'est-ce que le dispositif de la comédie itinérante vous a permis en tant que commune?
4: Alors, ça fait déjà un peu plus de 20 ans qu'on travaille en partenariat avec la comédie. À l'époque, j'étais simple conseiller et on avait une personne qui s'était spécialisée dans la culture. Et quand on a fait mon premier mandat en tant que maire avec Isabelle Savio, que je veux mentionner ici parce qu'elle travaille énormément ce projet de partenariat, nous avons décidé de créer une régie spectacle. Et ça nous a permis d'agglomérer beaucoup de bénévoles, et ce qui nous permet aussi d'accueillir royalement à la fois les techniciens avant le spectacle et après le spectacle les comédiens, puisque nous préparons aussi les repas et que généralement les repas sont fort appréciés à Huppy. Je vous dis ça comme ça.
3: Non, c'est vrai que les techniciens pourraient faire un petit guide, mettre 1, 2, 3 épis, enfin 1, 2, 3 châtaignes ou 1, 2, 3 picots, non. Mais parce que, alors des fois, je pense qu'ils en ont ras-le-bol de manger de la caillette et de la crique sur les tournées, donc on essaye de varier. Et puis, c'est
5: à
3: toujours.
5: Sobre, ils mangent de la truffe.
3: Oh là là. On n'a pas tous
2: les mêmes moyens. Attention, concurrence.
3: Non, mais c'est aussi rigolo parce que quand on accueille de plus en plus, il y a des régimes aussi alimentaires particuliers, sans lactose, sans gluten, etc. Et au début, il y a 10 ans, j'appelais les restaurateurs pour dire vous pouvez me préparer. Et il y avait un gros blanc, quoi. Et en fait, ça aussi.
2: C'est une sensibilisation aussi des restaurateurs dans tout ça.
3: Ça forme aussi, tout à fait, à pouvoir proposer des plats végés. Donc c'est tout un écosystème autour de l'accueil de spectacle avec la comédie.
4: À Upin, c'est nous qui préparons les repas.
3: Nous, on fait travailler le commerce.
2: Qu'est-ce qui pourrait pousser une mairie à s'engager sur ce dispositif? Et de quelle manière s'engage-t-on?
4: Il faut déjà être convaincu que la culture, ça peut apporter beaucoup. Et donc, après, je ne sais pas, c'est vrai que nous, on a fait un peu boule de neige avec les communes qui sont autour, puisque quand on a commencé UPI, après Montméran, il y a eu la Baume-Cornienne qui est rentrée dans le processus. Et donc, je ne sais pas, il y a une vraie conviction de ce qu'est la culture et de ce qu'elle doit apporter.
2: Et du côté des communautés de communes, qu'est-ce qui peut les amener à se pousser sur l'engagement?
3: Alors, c'est déjà... Enfin, pour nous, c'est une super aubaine parce qu'on n'a pas, à moins de 1h30 de route de salle de spectacle. Hein. On est quand même en moyenne montagne.
2: On parle d'éloignement géographique, c'est ça.
3: Parc naturel des Monts d'Ardèche. On est quand même, c'est assez enclavé. Donc, c'est une vraie aubaine pour nous d'avoir de la décentralisation de spectacle. Et c'est aussi pour nous dans l'idée d'une équité territoriale pour tous les habitants, de se dire qu'on peut proposer la même chose aux habitants de Valence et aux habitants de Saint-Martin-de-Valamas.

0: Et puis c'est quoi ça, ça va être des prises de tête c'est... Non, pas du tout. Vous avez de la chance parce que moi, je suis une spectatrice fidèle et j'ai été conquise tout de suite.
1: Qui nous arrive quand même d'une commune qui est à 9 km au sud-ouest de Nyons.
0: Et 25 ans. Je crois qu'on a fait partie des premiers et je me souviens du premier spectacle. Et il y a des choses qui marquent. Donc on a vu des choses magnifiques, on a vu des choses qui nous ont moins plu. Parce qu'il y a aussi des spectacles qui n'ont pas plu. Mais l'intérêt, c'est de voir beaucoup de choses.
1: D'avoir de la diversité.
0: Et que chacun trouve quelque chose. Et puis de toute façon, la qualité professionnelle, elle était toujours là. Donc... Alors à Nyons, vous parliez de Nyons, il y a une salle de spectacle. Mais... À Vinsobres, à Châteauneuf-de-Bordette, à Molans-sur-Ouvèze, à Valory, il y a des salles, des fêtes. Voilà, un peu dans le même esprit que celle que vous décriviez tout à l'heure. Et moi, je donne une mention spéciale à Marco et son équipe, parce que ils transforment à chaque fois ces lieux assez improbables en salles de spectacle, ce qui surprend aussi les spectateurs, donc qui leur donne aussi une petite envie supplémentaire de venir découvrir. Et j'irai même plus loin, c'est que... À force de découvrir des spectacles, des formes nouvelles aussi. Alors, il ne faut pas croire à Vinsobres, il y a quand même d'autres spectacles. On n'est pas complètement perdu.
1: Ah oui, ça y est, j'ai retrouvé ma question
0: dans les fins fonds de la campagne. Mais ça a donné des idées parce que du coup, ben, on est venu à la comédie, on est venu voir des spectacles, on a participé à des stages, on a participé à des trips monumentaux. On a fait Klagenfurt, on a fait Venise. Donc au travers de différents contacts, on a découvert des belles choses et on a fait de belles rencontres.
1: Oui, c'est ça. Tu parlais justement du fait qu'il y a déjà du théâtre à Vinsobres. Alors, ma question, je me tourne à nouveau vers vous, donc Jean-Jacques Bruschini.
2: N'importe.
1: Donc, vous êtes maire de Huppy. Et donc, Charlotte Rose Garcia, chargée de mission culture à la communauté de communes Valérieux. Comment on se fait aussi un travail avec les associations culturelles locales, les compagnies de théâtre locales peut-être aussi? Comment ça s'articule?
2: Alors nous, on reste très modeste sur ce plan-là, mais par contre, ce qu'on a pu faire avec la régie, c'est qu'on a pu créer notre propre programme. Et donc, on a et puis tisser d'autres partenariats, puisqu'on a travaillé avec le Cré Jazz Vocal. On travaille actuellement aussi avec le Train Théâtre, qui a programmé trois spectacles, dont un spectacle collectif avec la population. Voilà, donc on essaie d'alimenter, notamment, je reviens à Isabelle, qui est comédienne. Donc il y a beaucoup de cordes à son arc et qui connaît beaucoup de compagnies. Donc on a un vrai programme de la saison 2026 déjà qui est fait.
3: Nous, on a également une saison culturelle itinérante à l'année, voilà, avec à peu près 3 spectacles par mois, et aussi avec la volonté de proposer des choses aux habitants en dehors des périodes touristiques de forte affluence avec la Dolce Via, etc. Et donc on a aussi d'autres partenaires, le théâtre de Privas avec les Nouvelles Envolées, on a quelque part le Centre National des Arts de la Rue, la SMAC 07, on a beaucoup de partenaires et on a une saison assez dense. La communauté de communes Valérieux, elle mise beaucoup sur la culture pour être attractive et qu'il y ait des installations d'habitants.
1: Et oui, c'est aussi une des façons de rendre plus attractif un territoire. Anne, ça vous apporte quoi en tant que spectatrice aussi de voir du théâtre dans, spécifiquement dans des lieux qui ne sont pas dédiés à ça habituellement?
0: Moi, je pense que je pourrais le voir partout, le théâtre. Donc, on a fait l'expérience en appartement également. Donc, c'est aussi une expérience très proche avec très peu de public. On reçoit à Vinsobres dans le cadre de Contes et Rencontres qui fait maintenant partie des rencontres assez importantes au niveau du conte, dans des salles qui sont effectivement pas dédiées à ça, mais enfin, je sais pas, ça a pas tellement d'importance. On est là et quelqu'un nous raconte une histoire, danse, fait de la musique. L'idée, c'est de nous transporter. Alors après, le décor, on l'oublie complètement.
1: Vous êtes désormais aussi présidente de l'Abeille Vinsobraise.
0: Alors, pas du tout.
1: Pas
0: je
1: du
0: vous
1: tout.
0: Arrête.
1: N'importe
0: parce que, alors,
1: quoi.
0: Elle est là et elle va m'assommer.
1: Non.
0: Tout cela. Alors, j'en dis deux mots parce que j'en fais pas partie.
1: L'Abeille Vinsobraise, qui est une association culturelle locale qui laïque, compte parmi les laïque, partenaires
0: tout à fait,
1: de la comédie itinérante.
0: Et qui organise par ailleurs d'autres manifestations tout au long de l'année, qui a son agenda particulier. Mais c'est une association, j'espère que vous aurez l'occasion d'interviewer un de ses membres, parce qu'ils sont tous là, donc je me méfie.

0: crois pas dire des bêtises.
1: En tout cas, oui, c'est assez important de le dire aussi que le dispositif de la comédie itinérante se construit aussi énormément avec les associations culturelles locales comme l'Abeille Vinceau Braise.
0: Ben, c'est très important parce que tout simplement, même au niveau diffusion de l'information, qu'est-ce qui va le plus être efficace au niveau du remplissage de la salle, c'est le bouche à oreille, c'est nos réseaux particuliers. En plus, bien sûr, c'est des affiches et les journaux locaux. Mais en fait, ce qui s'est passé, c'est que maintenant, de plus en plus, on se connaît entre communes, on se connaît presque entre spectateurs. Les jauges sont limitées. J'ai écouté que vous en parliez tout à l'heure. On n'y peut rien. Donc, on réserve très, très tôt.
1: On est obligé. Merci Charlotte Rosé-Garça, donc chargée de mission culture à la communauté de communes de Valérieux. Merci à Jean-Jacques Bruchini, maire de Huppy, et merci à Anne Loncle, habitante de Vinsobres. Nous arrivons à la fin de cette émission, mais restez branchés parce que nous poursuivons à la Comédie de Valence avec la retransmission en direct des lectures des studios d'écriture nomade en Drôme et en Ardèche.

0: Au rêve de Penda Diouf et Louise Belmas.
1: Lundi 19 novembre 1938. La cloche sonne. L'institutrice attend que ses élèves se mettent en rang pour rejoindre la salle de classe. Elle ne dit rien. Il y a 10 jours, elle n'a rien dit non plus. Ne m'a pas posé de questions lorsque j'ai gratté à la porte de sa maison un sac contenant quelques vêtements chauds à mon épaule. La longueur du voyage se lit dans mes yeux fatigués. Pourtant, en me voyant, elle sourit. Et ce sont les traits de mon père que je reconnais, les faux jumeaux. Je voudrais m'installer ici. Je crois que c'est ce que j'ai dit, mais peut-être n'ai-je rien eu à dire. Elle m'a montré ce qui lui tenait lieu de bureau et deviendrait ma chambre, puis nous avons dîné, en silence. Lundi 19 novembre 1938, la cloche a sonné. C'est mon tour. Je me tiens devant ces 17 élèves, d'âge et de niveaux différents, unis dans une discipline étrangement silencieuse pour des enfants de leur âge. Dans ce petit village au nom qui rappelle son enclave entre deux ruisseaux, je suis bien loin du temps et du lieu de mon enfance. Il et elle croisent les bras, attendant de répondre à l'appel de leur nom. Jusqu'au moment des présentations, et c'est le mien que l'institutrice prononce. Ce nom qui, chaque fois qu'il est proféré, me dissocie de moi-même. Ce nom qui est devenu le mien parce qu'on ne sait jamais. Parce qu'on n'est pas à l'abri, nous. Parce que le sous-préfet était un ami de ton père, il nous doit bien ça. Ce nom un peu plus, et surtout beaucoup moins. Ce nom qui ne résonne plus avec ceux de certains de ces enfants qui se tiennent devant moi et attendent ce que la nouvelle maîtresse a à leur dire.
0: J'avance sur cette terre comme un nourrisson désorienté qui ouvre les yeux pour la première fois sur un monde nouveau. Bouleversé par tous les bruits alentours que je ne connais pas. Les yeux grands ouverts, écarquillés et pourtant aveugles dans la nuit noire. Ma bouche sidérée se tait. Il n'a pas plu depuis longtemps et la terre sèche semble se fissurer sous nos pas, s'éparpillant en des milliers de particules de poussière. Les langues ont besoin de salive pour parler, raconter, crier. Mais la bouche est sèche et les lèvres gercées. Notre colonie se tait. À tâtons. J'avance à tâtons. J'essaie de calquer le rythme de mes pensées à l'allure de mon pas. Lent, mais décidé. Qui sait où la nuit va nous mener? Le soleil pourrait décider de ne plus se lever. J'ai l'impression d'être parti depuis si longtemps que mon île ne me reconnaîtrait plus. Je reviendrai étranger après 20 années d'exil dans cet autre pays qui s'appelle aussi France. Certaines odeurs logent désormais dans un espace inaccessible à ma mémoire et s'y tapissent dans l'espoir d'être un jour réactivé par leur réalité. J'ai perdu la langue. Comment peut-on perdre sa propre langue? N'est-ce pas déjà se perdre à soi-même?
1: J'ai laissé les nuits décider entre elles laquelle serait celle de mon départ. Je crains les au revoir, comme de trahir une promesse. Alors, quand le moment est arrivé, je me suis éveillée et je suis partie. Le cœur et le bagage léger, comme on dit dans les chansons. Car si rien ne pèse ni sur mon dos ni sur mon âme, c'est que ce bagage en est une. Chanson. Je pars. Je navigue à vue en prenant soin de me tenir éloignée du bord. J'évite les balises. Et quand je doute, je demande aux arbres. Je pars. Mes pas se désolidarisent du reste de mon corps. Ils me mènent à un rythme encore régulier pendant que mes pensées s'autonomisent elles aussi. Nous nous accompagnons les uns les autres. Nous marchons côte à côte. Mes pas, mes pensées et moi. Je n'ai dormi que quelques heures. Pourtant, chacun de mes sens s'ébroue comme au sortir d'une trop longue nuit. Je sens, je ressens, je re-ressens. Je pars. Je ne crains pas le cri des arbres, ni ceux des animaux imaginaires. Je n'ai pas peur du noir. Je sens, posé sur mon dos, le regard des arbres. Je sors de moi et je me vois de dos comme ils me voient, toute petite à leurs pieds, ne sachant plus en mettre un devant l'autre sans trébucher. Les arbres parlent fort. Ils parlent entre eux. Je ne suis plus seule. Je deviens ces enfants que j'ai accompagnés ces dernières années à intervalles réguliers, se cacher ici, au creux des arbres. Ce sont eux qui maintenant m'accompagnent, me donnent la main et m'invitent à fredonner la chanson qu'ils m'ont apprise. Celle qui, toutes les fois qu'ils ont dû se cacher, est venue les libérer. Cette mélodie inventée pour faire résonner dans les sous-bois la bonne nouvelle. Le danger est éloigné, on peut sortir de sa cachette et redevenir des enfants. Je chante. Et aussitôt, la nuit devient jour. Soudain, la forêt se tait. Elle sait garder les secrets.
0: Parfois, nous faisons une pause car l'épuisement lié à la marche nocturne et à toutes celles qui précèdent est total. Tu dois connaître ça aussi. Le repos est un mot qui a disparu de notre vocabulaire, de notre quotidien. Je m'assieds sur la terre et je la sens respirer. Elle exhale un souffle chaud du soufre comme un volcan prêt à dégueuler sur le monde. J'entends sa colère sous les pulsations de son corps alangui. Colère légitime face aux balafres béantes et aux corps meurtris. La terre est imbibée de sueur et de sang. Quel goût auront ces fruits ? Je ferme les yeux rapidement, 5 minutes à peine. J'ai l'impression de m'assoupir, que les rêves sont au bord, prêts à se dévoiler sous la voûte crânienne. Quelques images de mon île et de tous ceux qui me sont chers. Ils sont si loin et je les convoque par ma pensée. La maison familiale, la cour, ma mère. Je marche sur ces sentiers où certainement aucun de mes ancêtres n'a foulé le sol caillouteux et je pense à tous ces chemins que j'ai dû traverser depuis mon départ. Je pense aux bateaux et à ces longs voyages sur l'océan. Mon peuple a l'habitude du bateau. Le corps oppressé et ballotté dans la cale du navire. Couché tête bêche dans les négriers. Cela fait déjà longtemps qu'on nous a arrachés. Déportés. Sélectionné, violé, tué.
1: Il est tôt. Le soleil est encore en train de s'étirer de sa longue nuit et peine à transpercer le plafond feuillu. Cela fait 3 nuits qu'elle a quitté ce petit village, perché sur le plateau où l'Ardèche rejoint la Haute-Loire. En altitude, les frontières sont poreuses. Elle a suivi, sans l'allonger, la voie de chemin de fer jusqu'à s'approcher du chemin des dragonnades. Elle a marché en dehors des sentiers. Elle s'est éloignée du trajet le plus court pour saluer tous les saints patrons de son périple. Julien, Martin, Jean, Christol, Michel. À la voulte, elle a retrouvé ceux qui devaient l'aider à traverser le Rhône, avant de plonger au plus vite dans les forêts drômoises. Elle approche du Vercors par le sud. Elle y est presque. Mais tant qu'elle n'y est pas totalement, elle n'y est pas du tout. Cet instant est peut-être un sursis, peut-être un suspens. Depuis 3 jours, elle marche de nuit et se cache la journée. Mais cette nuit-là, c'est immobile qu'elle a parcouru l'histoire. Et ce matin, elle doit reprendre le chemin prosaïque d'un pied qui se pose sur le sol, puis l'autre, et ainsi de suite, pour l'amener physiquement là où elle doit se rendre. Ce matin, son corps doit rattraper son esprit et ne peut attendre que la nuit revienne. Le trajet qui s'annonce, celui qui suit ses mots, n'est pas encore foulé. À cette heure, il n'existe pas pour elle. Elle, c'est moi, Madeleine S. Et c'est ici que nous sommes, au matin qui suit cette très longue nuit. La nuit de ma rencontre avec Félicien Gontran, dans une forêt qui confine au sommet du Vercors.

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jour où elle sortira, tu seras en train de faire tes courses au Franprix. Au rayon pâtes, t'hésiteras entre les raviolis Butoni et les raviolis de la marque de chez Franprix, parce que si ça se trouve, c'est exactement le même produit, les raviolis de la marque de chez Franprix. À la caisse, tu culpabiliseras et tu reposeras ton pot de tarama à cause de la boîte en plastique. Et dans les haut-parleurs, tu l'entendras.

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1: Voici une réalisation spectaculaire qui prélude à l'extension de la ville conçue dans un esprit futuriste et grandiose, le Val-Fouré. Véritable petite ville qui aura en tout 7000 logements HLM, très moderne, d'une architecture de bon goût et d'une organisation intérieure exceptionnelle.
2: Admirez combien la végétation est dense et vigoureuse. Nos visiteurs s'acheminent vers un appartement habité. Ils vont pendant quelques minutes en apprécier la chaude intimité.

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